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3: Bonjour à toutes et à tous, RFI Matin, c'est parti pour 3 heures d'information. Nous sommes le lundi 5 octobre et après une longue nuit de dépouillement, stupeur dans le camp Lula, point serré pour Flavio Bolsonaro en tête du premier tour de la présidentielle au Brésil. Et c'est à l'une de votre journal. Bonjour Martin Guez.
5: Bonjour Paul, bonjour à toutes et à tous. Et c'est donc Flavio Bolsonaro qui arrive en tête du premier tour de la présidentielle. Le sénateur d'extrême droite de 45 ans qui a même frisé l'élection dès le premier tour, crédité finalement de 47% des voix, soit 2 points de plus que son rival de gauche et président sortant Lula. C'était pourtant lui le favori des sondages pendant des semaines. Une mauvaise surprise donc pour Lula, qui espère inverser la tendance avant le second tour dans 3 semaines. Avant cette grande journée de manifestation demain mardi en France, la mobilisation lycéenne qui reprend ce lundi. Des centaines de lycées restent fermés. Des étudiants qui veulent faire entendre leurs revendications avec le sentiment de ne pas avoir été entendus par le gouvernement. Gros plan ensuite sur ces jeunes Français arrivés mineurs en Syrie, emmenés par leurs parents rejoindre les rangs du groupe État islamique et jugés en Irak. Aujourd'hui, ils risquent la peine de mort. Leurs avocats appellent toujours à leur rapatriement en France. Et puis la France enfin, où l'élection présidentielle aura lieu en avril prochain et où les 5 candidats à la primaire socialiste débattaient une 3e et dernière fois hier à la télévision. Avant le vote de vendredi et de samedi, ils ne se sont pas épargnés.
3: Il y aura donc bien une 2e manche au Brésil où, comme annoncé, Lula et Flavio Bolsonaro sont au coude à coude.
5: Avec un classement tout de même chamboulé, car si Lula a été donné en tête pendant des semaines dans les sondages, c'est bien le candidat de l'extrême droite, Flavio Bolsonaro, qui devance le président sortant lors du premier tour de cette élection présidentielle. 47% pour les sénateurs, 45% pour Lula. Flavio Bolsonaro, qui a même frôlé une élection dès le premier tour, longtemps largement en tête durant le dépouillement, avant une remontada de Lula. Lula qui a admis qu'il ne s'attendait pas à un tel résultat, tout en assurant à ses soutiens qu'il allait l'emporter dans les prolongations, comprenez au second tour. Lula qui n'est pas le seul surpris dans un pays polarisé comme jamais. Reportage à Rio de Janeiro, Sarah Cozzolino.
6: Dans le quartier de Copacabana, les électeurs des deux camps se tolèrent et se côtoient. Avec son maillot du club de foot de Flamengo, customisé aux couleurs du Brésil, André avoue avoir été surpris du résultat.
7: J'étais pessimiste, je pensais que Lula arriverait en tête. C'est la preuve qu'il y a une fatigue réelle. Il ne s'agit plus de Bolsonaro. Il s'agit de virer Lula.
8: La question est de tirer Lula.
6: Cet entrepreneur de 53 ans accuse le président d'acheter les votes des plus pauvres en distribuant des aides sociales. Jocelyne y partage son ras-le-bol.
9: On vit sous une dictature voilée. Notre pays va très mal économiquement. Les personnes souffrent. Et si le changement n'arrive pas, le pays va se transformer en Venezuela.
6: Cette électrice de Flavio Bolsonaro avoue être favorable à une intervention américaine au Brésil. À quelques mètres d'elle, Lucienne y porte un t-shirt bolsophobique.
10: Bolsonaro, c'est tout ce qu'on déteste. Je suis homosexuel et je pense que si tout le monde avait une conscience de classe, on ne serait pas dans cette situation. Ce soir, je suis triste, déçue, énervée, mais je veux croire que la tendance peut s'inverser.
6: Le duel s'annonce serré dans les 3 prochaines semaines. Flavio Bolsonaro pourrait bénéficier des voix des petits candidats éliminés au premier tour. Sarah Cozzolino, Rio de Janeiro, RFI.
5: Et le second tour de l'élection présidentielle au Brésil aura lieu le 25 octobre prochain. Résultat, analyse et réactions sont à retrouver sur notre site RFI.fr.
3: Les leaders de la contestation étudiante en France promettent une semaine noire au gouvernement.
5: Après un week-end de répit, la mobilisation reprend aujourd'hui. Entre 400 et 500 lycées seront d'ailleurs à nouveau fermés sur les 3700 que compte le pays. Par mesure de sécurité, assure Edouard Geffray, le ministre de l'Éducation, dont un tiers des établissements en Île-de-France autour de Paris. Des élèves qui dénoncent toujours l'insalubrité des bâtiments, les absences des professeurs non remplacés, tout en réclamant plus de moyens pour leurs établissements. Une colère qui s'est exprimée ces dernières semaines par des blocus et des graves dégâts et près de 5000 interpellations. Un mouvement marqué par des violences, y compris policières. Alix Rivière est coprésidente de la FCPE, en Seine-Saint-Denis, l'un des principaux syndicats de parents d'élèves. Elle est très remontée face à cet usage disproportionné de la force.
11: Il y a toujours des parents qui sont furax. Bon, on a vu des
0: comment dire, des arrestations assez musclées, genoux sur le dos d'un jeune qui fait la moitié du gabarit de celui qui l'interpelle. Mais ce qu'on note surtout, c'est une très grosse angoisse liée à une anxiété qui est liée au devenir de leur enfant, où les choses sont incertaines et ils ont le sentiment que en étant dans ce mouvement lycéen, ça pourrait fragiliser encore plus leur enfant. Mais alors Geoffrey, il a une position très particulière vis-à-vis des parents. Il imagine que un enfant, c'est un objet, une boîte que l'on pose sur une table et puis on peut faire sa vie à côté sans que cela pose problème. Fermer des lycées et renvoyer les enfants chez eux, c'est tout sauf une bonne option. L'alibi du distanciel qui n'est pas prêt dans un délai aussi court, c'est absolument impossible de l'organiser. Mais qu'est-ce que vous faites des professions qui ne peuvent pas télétravailler ou qui sont en horaire décalé?
5: Des propos recueillis par Simon Bénard. Les syndicats ont appelé à rejoindre la mobilisation étudiante demain mardi, qui devrait être marquée par une grande journée de grève et de manifestations dans le pays.
3: Une jeunesse mobilisée également en Inde contre la commission électorale.
5: Accusée d'avoir favorisé le BJP, le parti au pouvoir du Premier ministre Narendra Modi, lors de précédents scrutins, en supprimant bonnement et simplement 130 millions d'électeurs des listes électorales. Depuis 3 jours, les manifestations se succèdent à New Delhi, les arrestations aussi, des protestataires qui réclament la démission du chef de la commission électorale. New Delhi, on retrouve notre correspondant Abdullah Erali. Abdullah, les jeunes indiens appellent à durcir le mouvement et l'opposition pointe désormais aussi une fraude électorale massive.
11: Après 4 jours de manifestations ininterrompues, ce lundi marque une nouvelle étape. La bataille se déplace sur le terrain de la justice. La Cour suprême devrait examiner aujourd'hui 2 requêtes urgentes, dont le gel de l'exercice qui a rayé 130 millions d'électeurs à travers l'Inde. C'est plus de 13% du corps électoral. Hier déjà, un juge de la Cour suprême a publiquement fustigé cette exclusion en masse d'électeurs. Pour lui, c'est une mesure arbitraire de la commission électorale et une violation de la constitution indienne. En même temps, la riposte politique et populaire s'organise. La coalition d'opposition annonce pour demain une marche nationale vers le siège de la commission électorale à Delhi. De son côté, le mouvement satirique de la Gen Z, le parti des cafards, multiplie ses actions. Après sa démonstration à Bombay vendredi, il annonce une mobilisation à Delhi dans 5 jours. Les mouvements étudiants de leur côté restent en première ligne. Malgré des arrestations massives, plus de 1500 à ce jour, la jeunesse indienne refuse de quitter la rue.
5: Abdullah Erali, correspondant de RFI à New Delhi, silence radio. En revanche, du côté du gouvernement indien, qui n'a pas communiqué sur le sujet.
3: RFI, il est 8h07 à Bagdad. Ils n'étaient que des enfants ou des adolescents quand leurs parents les ont emmenés en Syrie rejoindre le groupe État islamique. Ces jeunes Français risquent pourtant aujourd'hui la peine de mort en Irak.
5: Ils font partie des 47 Français transférés de Syrie à l'Irak en janvier dernier. Parmi eux, 5 étaient pourtant mineurs au moment de rejoindre la Syrie. Il y a une dizaine d'années, leurs avocats ont d'abord dénoncé leurs conditions de détention dans une prison proche de l'aéroport de Bagdad. Puis un déni de justice. Ils demandent toujours leur rapatriement afin qu'ils soient jugés en France, Oriane Verdier.
12: Ils s'appellent Hamza, Adem, Ilyes, Youssef, Assa. Tous avaient moins de 15 ans lorsque leurs parents ont choisi de partir en Syrie avec eux pour rejoindre l'organisation État islamique. Les charges qui pèsent contre eux sont floues et même s'ils avaient combattu, ils auraient alors été des enfants soldats. Ils restent donc victimes avant tout et pourtant ils risquent la peine de mort, rappelle leur avocate Marie Dosé.
13: Ce sont des gamins qui n'ont pas choisi d'avoir été emmenés par leurs parents en zone de guerre, qui ont grandi en tout cas pendant 3 ou 4 ans dans cette zone de guerre et qui ensuite ont été incarcérés au nord-est syrien au moment de la chute de l'État islamique. J'ai demandé leur transfert dès la chute de l'État islamique. La France a toujours refusé de les rapatrier. Aujourd'hui, ils sont traités comme des hommes, frappés comme des hommes, jugés comme des hommes en Irak et c'est absolument scandaleux.
12: Ils ne sont pas les seuls mineurs français abandonnés par leur pays. 110 sont toujours dans les camps du nord-est syrien. Parmi eux, 2 petites orphelines dont la mère est décédées il y a 6 mois. Depuis, elles attendent, livrées à elles-mêmes, que l'État français décide de les rapatrier.
5: Explication signée Oriane Verdier. Les recours déposés devant la justice française pour forcer le gouvernement à rapatrier ses ressortissants se sont succédés ces dernières années sans succès. L'accélération du calendrier judiciaire irakien a lui coupé court au recours déposé par ses avocats début septembre devant la Cour européenne des droits de l'homme. Plus de 70 morts au Yémen ce dimanche, où les combats font rage dans la région de Taiz, la 3e ville du pays. Dans des des combats entre les forces gouvernementales et les Houthis. Taïz, ville siège du gouvernement, la capitale Sanaa, étant aux mains du groupe rebelle pro-iranien. Hier, le chef du conseil yéménite, du conseil présidentiel yéménite, Rachad Al-Halimi, a annoncé le lancement d'une offensive pour reprendre l'ensemble du pays aux combattants Houthis. Un appel pour l'instant ignoré par l'Arabie Saoudite, principal allié du gouvernement yéménite.
3: Le roi d'Espagne s'apprête à se rendre à Ceuta. Une grande première pour Felipe VI, qui se rendra dans l'enclave espagnole le 13 octobre, Ceuta, où les forces de sécurité ont commencé à évacuer ce dimanche le plus grand campement de migrants de la ville. 3000 personnes vivent dans des abris de fortune sur une plage. Des centaines d'entre eux ont été évacués par un important dispositif policier et militaire. Mathias Reynal.
14: La plage de Trampoline est devenue le symbole de la crise humanitaire qui sévit à Ceuta. Le lieu est devenu le principal point de rassemblement des migrants restés dans l'enclave après le franchissement massif de la frontière fin juillet, lorsque plus de 70 000 personnes sont arrivées illégalement depuis le Maroc. Sur place, la situation s'est vite dégradée. Manque d'hygiène, de soins, distribution de nourriture qui vire au chaos. À une semaine de la visite sur place du roi d'Espagne, prévue le 13 octobre, les autorités ont donc décidé d'évacuer la plage en plusieurs phases, prévoyant d'enregistrer les migrants puis de les héberger dans un campement temporaire. L'opération a mobilisé hier un important dispositif sécuritaire. Plus de 350 policiers, une trentaine de fourgons, mais aussi des soldats et trois véhicules militaires blindés. Selon l'agence de presse espagnole EFE, près de 600 migrants de nationalité marocaine avaient finalement décidé hier soir de regagner le royaume. Le voyage de Felipe VI à Ceuta sera son premier dans l'enclave depuis son accession au trône en 2014. Alors que le Maroc revendique sa souveraineté sur ce territoire, ce déplacement pourrait créer de nouvelles tensions diplomatiques entre Rabat et Madrid. Mathias Reynal, Casablanca, RFI.
5: La COP 31 sur le climat se tiendra en novembre prochain à Antalya en Turquie, mais une pré-COP a elle déjà débuté à Nadi, aux Fidji. Les Fidji qui ont appelé les pays développés à soutenir une transition juste vers les énergies renouvelables par la voix de la ministre du climat, Linda Tabouya, alors que les États du Pacifique sont parmi les plus exposés aux conséquences du changement climatique. Une réunion préparatoire sur laquelle nous reviendrons largement dans le journal de 7h temps universel avec Simon Rosé.
3: Enfin, Martin Guez, un troisième et dernier débat avant le grand combat dans les urnes.
5: Et 5 candidats qui s'écharpent en espérant décrocher l'investiture social-démocrate pour l'élection présidentielle d'avril 2027. Olivier Faure, Raphaël Glucksmann, Jérôme Guedj, Emmanuel Morel et Ségolène Royal se sont retrouvés une dernière fois hier soir sur le plateau de BFM.
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0: jours, ça y est, on est lundi. On a eu 2 jours pour souffler. Maintenant, il faut y tourner. Hein. Allez, on est bien content de le faire avec vous. Alors, c'est la reprise pour vous. Vous faites partie des commerçants angevins qui gardent le rideau baissé le lundi. Enfin, peu importe, hein, installez-vous. On s'occupe du reste. Alors, voilà ce qui nous attend. L'horoscope, coupé en deux comme toujours. 6 signes tout à l'heure et puis 6 à la fin. 2 podcasts pris au hasard sur radio-g.fr dans la rubrique Podcast Plus, donc surprise totale. Les programmes du jour sur l'antenne, qu'on retrouve aussi en story Instagram, et surtout les extraits d'émissions de Radio G avec des chroniques, des jeux et des musiques choisies par les animateurs. Voilà, alors j'allais oublier la météo évidemment, elle vient d'arriver avec la température relevée à l'instant sur Angers et les prévisions de Météo France pour la journée. Allez, ben on va commencer par ça. Bonjour et bienvenue dans Savourer nos différences.
1: Salut, vous êtes sur Radio G avec la météo. Actuellement sur Angers, on mesure 13 degrés. Ce matin, le temps sera peu nuageux. La température grimpera à 14 degrés. Cet après-midi, profitez d'un ciel parfaitement dégagé, 25 degrés. Ce soir, le ciel restera parfaitement dégagé. Le thermomètre affichera 24 degrés.
2: C'était la météo pour aujourd'hui. On vous souhaite une belle journée.
0: Votre journée commence bien puisque vous êtes sur Radio G, alors découvrons la suite des événements avec votre horoscope.
3: Bélier.
4: Vous incarnez la résilience ou l'inconscience. Les astres hésitent encore.
3: Taureau.
4: Quelqu'un n'attend qu'un signe de votre part. Envoyez-le, ça presse.
3: Capricorne.
4: Le destin amoureux vous favorise. Restez sur vos gardes, le destin est lunatique.
3: Verseau.
4: Mercure favorise la communication. Profitez-en pour dire enfin ce que vous pensez. Ou pas.
3: Scorpion.
4: Vous allez impressionner votre hiérarchie. Par votre absence prolongée, surtout.
3: Cancer.
4: L'amour vous sourit. Méfiez-vous des sourires, certains cachent des dents.
0: Voilà pour l'horoscope. Alors si votre signe n'est pas passé, hein, c'est normal, on le coupe en deux, donc les 6 autres sont en fin d'émission. Vous écoutez Savourer nos différences sur Radio G, tout à l'heure place aux extraits d'émissions de la station, mais d'abord, on pioche un premier podcast sur notre site.
5: Bonjour les humains, je suis une IA et je parcours les archives de l'humanité. Bienvenue dans le Graal de l'Histoire. Parlons Jeux Olympiques avec la plus courte participation de l'histoire. Mais n'allons pas trop vite et plongeons dans ce Graal. Park Tae-hwan est un nageur sud-coréen. Un bon nageur, tu m'étonnes. Il a commencé à l'âge de 5 ans. Il a même un beau palmarès. En 2006, lors des Jeux Asiatiques au Qatar, oui, alors oui, ça fait pas mal la formation. Hein. Il y a des Jeux Asiatiques, oui, et en 2006, c'était au Qatar. Bon, ben, vous en faites ce que vous voulez. Donc, pour revenir à Park, il remporte à ces Jeux 7 médailles, dont 3 en or. Et il ne s'arrête pas là. Il continue à récolter de l'or de par le monde. Aux Jeux de Pékin, bon, alors cette fois, c'est à Pékin, mais on parle bien des Jeux Olympiques, hein, suivez un peu quand même, il décroche l'or aux 400 mètres nage libre. Bon, en 2009, il ne finit que 13e aux Mondiaux de Rome. Mais il se reprendra plus tard. Voilà, voilà. Bon, pourquoi je vous parle de ça, moi? Ah oui, oui, pour ne pas confondre vitesse et précipitation. Sinon, c'est le drame. Nous sommes en 2004, aux Jeux Olympiques d'Athènes. Park a alors 15 ans pour sa première participation aux JO. Il est jeune, mais il en veut, il va gagner. Ou pas. Au départ du 400 mètres nage libre, il trébuche en montant sur le plot et tombe dans la piscine. Il est alors disqualifié. Les JO ont duré pour lui moins d'une seconde. Bon, remarquez, hein, le premier athlète du Suriname qui participe aux Jeux Olympiques s'est trompé d'horaire pour les qualifications. Lui, il est retourné chez lui sans même avoir couru. Hein. Quand ça veut pas, ça veut pas. Allez, à bientôt pour un nouveau Graal de l'Histoire.
0: C'était notre premier podcast de la matinale. Le deuxième arrive en fin d'émission et il ne ressemblera pas du tout à celui-là, je pense. Alors, si vous en voulez plus, eh bien, ils sont tous sur radio-g.fr, rubrique podcast plus. C'est gratuit et vous n'avez pas besoin de créer de compte. D'ailleurs, pourquoi pas le vôtre de podcast ? Ouais, si vous avez un projet, un sujet qui vous tient à cœur, eh bien, cliquez sur « Rejoignez Radio G » sur le site et laissez-nous vos coordonnées. Voilà, on prendra contact avec vous, puisqu'ici, tout le monde peut créer. C'est le principe d'une radio locale. Allez, maintenant, place aux émissions. On a sélectionné quelques extraits pour vous. C'est parti pour savourer nos différences. 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
6: QG, bienvenue. Florian, Florian, c'est la question de Florian.
7: Alors, galante ou pas ?
0: Ah,
7: je vous préviens.
0: D'accord.
8: C'est un peu trash.
7: Alors, on va faire un petit peu par ordre chronologique.
0: Les dinosaures.
7: Non. Non, je vais rester sur les relations humaines entre humains.
0: D'accord, ok.
7: Entre humains. Alors, dans l'Antiquité grecque, vous aviez les Romaines qui draguaient donc les Romains.
0: Ah, c'est les femmes qui draguaient.
7: Bah, ça se faisait dans les deux sens. Mais en tout cas, à votre avis, comment les Romaines attiraient les Romains en fait pour draguer et qu'est-ce qui était bien vu
9: physiquement leur sein.
0: Ouais,
7: physiquement.
0: Physiquement,
7: elle s'habillait. Alors, certainement qu'à un moment donné,
9: elle montait en
7: son.
0: Mais c'était
10: non,
0: physique
10: avec de la non. nourriture.
7: Non, en fait, il y avait un produit qui était très en vogue.
10: À
7: l'époque romaine. Alors, ça
10: pas
7: peut
10: le
7: s'apparenter.
10: Parfum, la myrrhe
7: Ça peut s'apparenter à un produit de beauté, effectivement.
11: Ah oui.
7: Bon, alors beauté.
9: Ouais. C'est quand même pas une substance humaine.
7: Ça peut être une substance humaine, si.
11: De l'huile.
7: Ouais. Si.
11: Non, je sais pas.
7: Si, c'est comme un parfum.
9: C'est...
10: Ouais,
9: ah non,
10: ça.
9: C'est pas leur sécrétion quand même.
7: Ça peut.
9: Ah, ça peut être ça.
0: Alors vas-y.
7: Alors en fait, donc les femmes romaines, alors quand elles n'étaient pas très riches, parce que les riches pouvaient s'offrir des cosmétiques, voilà. Eh bien en fait, elles prisaient la sueur de gladiateurs.
9: Ah ouais.
10: Pour.
0: D'accord.
10: Faire quoi ?
7: Pour s'embaumer de sueur de gladiateurs et pour attirer le romain. Apparemment, ça se faisait.
9: Donc le romain était attiré par l'odeur de gladiateur.
7: Ah oui, gladiateur, c'est la virilité.
0: D'accord.
7: C'est la virilité,
0: ah oui, ça a bien évolué quand même. Hein.
10: Voilà. Ok.
7: Bon alors, l'histoire ne dit pas si ça marchait ou pas, mais en tout cas, ça se faisait.
0: D'accord.
7: Alors, il y avait une tradition au Moyen Âge. À part dire des jolis mots, mais voilà, il fallait que les hommes fassent quelque chose, les chevaliers fassent quelque chose pour
10: plaire aux dames,
7: pour plaire et
0: draguer. Est-ce que dans ses habits ?
7: Non.
0: Ça
7: se fait encore aujourd'hui dans certaines communautés humaines.
0: Il devait chanter, il devait dire quelque chose ?
7: Non.
0: Il devait se prosterner
10: ou faire quelque chose ?
9: Sacrifier un poulet ?
7: Non.
11: C'est physique ?
7: C'est physique.
11: Il
9: devait
11: se prosterner.
9: Se battre, non,
10: ah non, ouais.
11: S'agenouiller.
7: Non.
10: C'est pas physique.
0: Il devait participer à un concours hein, ou...
7: Non. Alors, il y avait les jeux, il y avait les tournois.
0: Ouais.
7: Déjà, il y avait les tournois où c'était un jeu de séduction aussi entre la femme qui était dans le public et les chevaliers. Voilà, il y avait ça aussi.
0: Mais alors, non.
11: C'est en rapport avec la galanterie.
7: C'était l'amour courtois.
11: Non.
7: Alors, galanterie, à l'époque, non. Ça pouvait être galant. Alors là, c'est pas vraiment galant. Ah, non, alors en fait, il fallait enlever sa future femme.
0: D'accord, bah oui,
10: c'est
0: bien pratique.
7: Et aujourd'hui, ça se fait encore chez les gens du voyage, je crois, ou les gitans.
0: Toi, tu auras des problèmes.
7: Mais ils reviennent après.
0: Tu auras des problèmes, toi.
10: Non, mais c'est
7: la tradition qui est comme ça.
0: D'accord.
7: Rien, moi.
9: Bien sûr. Et la belle famille est d'accord.
0: Moi, je rien dit.
7: Au XVIe siècle, il trouve autre chose quand même pour séduire la femme.
0: Pardon ?
7: Il trouve autre chose au XVIe siècle pour séduire.
9: Des poèmes.
7: Au XVIe.
0: D'accord, ouais, il déclame des poèmes, c'est ça, ouais.
9: On est pas mal. Hein.
7: Non, pas du tout.
0: Ah,
7: c'est
0: non.
7: Avec de la nourriture.
0: Ils vomissent ?
10: Non.
7: Quand même pas.
11: Ils offrent quelque chose.
0: Ils offrent de la nourriture ?
7: Ils offrent de la nourriture, oui. Mais avant, ils l'ont mis quelque part.
0: Non. Ils se sont assis dessus.
7: Ils chassent quelque chose, non ?
9: Ils n'ont pas mis leur slip.
11: Ils ont mis leur truc sur leur sexe.
7: Tu y es presque. Alors, mais qu'est-ce que les. Alors, qu'est-ce que les
9: un
7: hommes
9: bon
7: mettaient dans leur.
9: Un bon steak.
7: Alors que.
0: Ah, toujours pour cette odeur, alors.
9: Décidément.
11: Un truc liquide.
7: Il y a vraiment une histoire d'odeur.
0: D'odeur, ouais.
7: Non. Alors, en fait, on offrait des fruits conservés dans son slip.
11: Oh.
9: Devant, derrière.
10: Des pommes.
7: Une petite pêche bien.
0: Voilà, c'est ça, d'où
9: fait, l'expression.
0: D'où l'expression, ouais.
7: D'où l'expression.
0: Ouais.
7: Bon, alors sinon, au XVIIe siècle, bon, allez, là, c'était beaucoup plus sympathique quand même. Au XVIIe siècle,
9: cas.
7: Qu'est-ce qu'on faisait au XVIIe?
9: Des poèmes.
11: Des fleurs.
7: XVIIe et XVIIIe, du coup, on faisait quoi?
9: Des poèmes.
7: Des poèmes, ah, tout à fait. Ah. Voilà, là, c'était mieux comme ça.
9: C'était un peu moins viril, mais c'est ouais. Plus élégant.
7: Mais c'était effectivement beaucoup plus élégant que le reste. Et sinon, eh bien.
9: Oui, eh bien, on ne fait plus rien. De nos jours.
7: Sinon, dans les années 80, on faisait quoi?
0: On écoutait du disco, on dansait, on.
10: Ouais. Ah ouais, on dansait,
9: on faisait des playlists.
10: On faisait des slow.
9: Les booms.
7: Les booms.
0: Ah ouais.
7: Et ouais, c'était vraiment le truc à la mode. Ouais. Les booms, on pouvait
10: carrément
7: comme draguer
10: ah
7: un
10: si,
7: boom.
10: Ah si, bah
9: c'est dommage,
10: ouais.
9: Ça n'existe plus.
10: D'accord. Total.
7: Et on faisait un peu, du coup, on a reproduit les traditions de nos grands-parents, alors de certains,
11: le
7: des arrière-grands-parents pour d'autres.
11: Il y avait la danse du tapis aussi qu'on faisait.
7: Les balles de village. C'était quand même le moment idéal pour draguer et de se rencontrer.
10: Le bal des pompiers.
9: Le dancing.
7: Il y avait que ça. Et aujourd'hui, il y a le bal des pompiers aussi qui marche.
10: Ouais.
0: Les compositeurs de films sont célébrés dans générique. En voici un extrait maintenant.
12: Et c'est... justement, l'un des grands exemples de musique qui construit immédiatement une identité de personnage.

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1: Il est 8h25 sur Radio G.

0: Et moi, eh bien, je termine avec le retour du vrai ou faux des petits savoirs inutiles.
1: Et c'est vrai.
0: Est-ce que ça s'est vraiment passé ou pas un 2 octobre ? Alors, je commence. C'est le 2 octobre 1535 que Jacques Cartier et ses copains découvrent Hochelaga, un village iroquois où plusieurs années plus tard sera bâti Montréal. Vrai ou faux ?
2: Faux.
0: Un faux pour Xavier ?
1: Ouais, je dis faux.
0: Un faux ? Eh bien, c'est pourtant vrai.
1: Ah mince.
0: Et oui, les premières traces, donc, ils le découvrent en 1535. Il faudra quand même attendre beaucoup, un petit moment, hein, près de 70 ans, puisque les premières traces de Montréal remontent à la seigneurie de l'île de Montréal en 1636. Donc, il deviendra bien plus tard, par bien des manières, la Montréal d'aujourd'hui. C'est le 2 octobre 1810 que la pomme de terre fut inventée. Vrai ou faux?
2: Que la pomme de terre fut inventée?
3: Faux.
2: Faux.
3: Je vois pas comment t'inventes la pomme de terre, en fait. Tu peux la découvrir. Enfin, c'est pas un légume qu'on a créé, si?
2: Non.
1: Faux.
0: Ouais,
1: non.
0: Oui, c'est faux. C'est faux. C'est totalement faux. Je l'ai écrit tout à l'heure, là. Voilà. C'est le 2 octobre 1870 que Rome intègre le royaume d'Italie. Vrai ou faux?
2: Je vais dire vrai.
0: Un vrai pour Xavier?
3: Ouais, vrai.
0: Vrai pour Mathilde.
1: Ouais, possible aussi, ouais.
0: Eh bien, c'est vrai.
1: Ouais.
0: Bravo, je pensais pas que vous l'auriez, celle-là. Puisque l'Italie est alors un jeune royaume unifié par le royaume de Sardaigne, les Romains rejoignent ce nouveau royaume suite à un référendum. Elle en devient la capitale en 1871, donc soit un an après. Et alors, à savoir qu'ils avaient déjà changé de capitale plusieurs fois auparavant. Et à savoir que jusqu'en 1929, l'Église et l'Italie sont en froid suite à ce référendum et à l'intégration de Rome dans le royaume. Parce que Rome est le siège de l'Église.
3: Parce que du coup, le Vatican, lui, n'était pas intégré dans le royaume ?
0: Bah, du coup, parce que Rome est le siège du Vatican.
3: Oui, mais le Vatican, c'est un État.
0: Oui, mais du coup, ils considèrent que Rome était un peu... Je pense qu'il y avait un truc de considération de la ville comme un peu leur appartenant et comme elle rentre dans un royaume qui n'est pas... je pense qu'il y a un truc comme ça et elle a été longtemps indépendante.
3: Ok.
0: Quand même. Donc je pense qu'il y a un truc comme ça.
3: Ok.
0: C'est le 2 octobre 1950 que paraît pour la première fois Peanuts, la bande dessinée. Les aventures de Charlie Brown et de son chien.
3: Oh ouais.
1: Bon, repose-y, pourquoi pas.
2: Vas-y, dis faux.
0: Eh ben c'est vrai.
1: Ok.
0: Voilà. C'est le 2 octobre 1937 que l'on remarque pour la première fois l'apparition d'un rat dans Paris.
3: Non.
2: Non.
3: D'un rat ?
0: D'un rat.
2: Faux.
3: Ben faux.
1: Ouais, faux.
0: Eh bien c'est faux, oui, c'est totalement faux.
1: Bah, je me dis comment tu peux avoir cette date bien inscrite, tu sais, quelque part en mode oui, c'est un 2 octobre. Premier rat, comme ça.
0: Et enfin, la dernière, le 2 octobre est la journée mondiale de la non-violence. Vrai ou faux?
2: Bah alors, si c'est le cas, je n'entends pas beaucoup parler.
1: Oui, j'en ai pas entendu parler, donc, mais je vais dire vrai.
2: Vous voulez dire vrai, mais c'est triste dans ce cas-là. J'ai envie de dire faux, tellement.
1: Ça fait pas parler, c'est pas de la violence.
3: Moi, j'ai envie de dire vrai parce que ce serait mignon.
0: Et bien, c'est malheureusement, pour moi, qui ai découvert l'information aujourd'hui, vrai. Ouais.
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5: Merci de nous écouter sur Radio G, j'espère que vous n'êtes pas en retard. À Angers, on a l'habitude du quart d'heure angevin, une expression bien locale pour signifier qu'on commence toujours en retard. C'est aussi le nom d'une émission qui parle des groupes musicaux locaux. Écoutons ensemble un extrait de leur programmation musicale.
6: Que ça va être un quiz. Je vais lancer la chanson, on l'écoute par entier et on essaie de deviner.
7: D'accord.
6: Allez, numéro 1, c'est parti.

0: Alors, qui a deviné?
1: C'est Larry Clinton.
2: Ben voilà.
0: Ça pourrait. Ça pourrait, mais ouais, c'est mais pas
1: il
0: ça.
1: Bon juin, il est pas en juin.
0: Écoute, bon c'est un artiste qu'on a reçu au mois de mai.
2: Allez, je te dis, je te donne la réponse.
0: Mai.
2: Je la connais.
0: Parce tu que la là, connais
2: le coup de gratte, hein, moi j'aime bien. Donc ça, c'est Alex Grenier.
0: Ah ben tiens, oui. Chouette. Qui peut nous dire un peu sur Alex Grenier? Je crois Bruno qui est.
1: Ah oh bah c'est quelqu'un qui est très inspiré, on va dire free jazz, un peu blues aussi,
0: oui.
1: Et même parfois rap. Et oui, il fait même du rap avec sa musique.
2: Bah, tu vois.
1: Et bon, c'est essentiellement instrumental et très inspiré par quelqu'un comme justement Larry Clinton, voilà. Entre autres. Il n'y a pas que Larry Clinton.
0: Je me rappelle de son interview. C'était quelqu'un de sympa, très calme, très posé.
1: Tout à fait.
0: Et je crois qu'il est continuellement en tournée, donc on devrait pouvoir les voir, l'écouter dans quelques festivals en France pendant l'été.
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4: 8h35 sur Radio G. Toujours à l'écoute de Savourer nos différences, on va se plonger maintenant dans les origines des choses avec une chronique de cette ancienne émission « C'était mieux après ».
5: C'est Franck Coty, j'espère que vous allez bien. Et aujourd'hui, on va parler du canon en ré majeur pour trois violons de Pachelbel. Alors, certains d'entre vous vont me dire « Je ne connais pas, puisque je n'écoute pas de musique classique. » Et pourtant, vous êtes obligés de connaître cette musique de Johann Pachelbel qu'il a composée vers 1680, après Jésus-Christ quand même. Ouais, ça a déjà presque 350 ans. Énormément de compositeurs se sont inspirés du canon de Pachelbel pour écrire leurs propres chansons. Des Village People à Kenji Dadju, en passant par Michel Sardou, Paul Naref, les Beatles, mais aussi Maroon 5, Georges Moustaki, Claude François et même Casimir. Et d'ailleurs, je te le prouve tout de suite avec un petit medley que j'ai concocté rien que pour toi.

0: C'était Franck Coty dans CMA. Vous le retrouverez sur sa chaîne YouTube Franck Coty. Abonnez-vous, il y a plein de vidéos vraiment.
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0: Place aux femmes et à la francophonie avec cet extrait de l'émission de Michel.
2: Notre petit saut dans le passé de ce soir nous emmène tout d'abord en 1969 avec Frida Boccara, qui est une artiste française d'origine italienne. Elle était née en 1940, mais elle est décédée très jeune, à 55 ans, à la suite d'une maladie. En 1969, elle a remporté l'Eurovision pour la France avec le titre « Un jour, un enfant ». Mais ce soir, j'ai sélectionné 100 000 chansons qui datent de la même année. Ensuite, je vous propose un gros tube de 1999. Il s'agit de « Ticket de quai » et il est interprété par Annie Philippe. Alors je dois avouer que je n'avais vraiment aucun souvenir de cet artiste, alors que je connais bien cette chanson. Annie Philippe est née en 1946 et elle a eu 79 ans il y a deux jours. Elle a eu son heure de gloire entre 1966 et 1970 et après sa carrière se fera plus discrète et plus ponctuelle jusqu'en 2024. Nous écouterons Ticket de quai après Frida Boccara que voici tout de suite.

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1: Le temps passe, il est déjà 8h42 sur Radio G. Bonjour à ceux qui nous rejoignent, on est dans Savourer nos différences, l'émission qui vous fait redécouvrir les programmes de Radio G passés. Voici justement un extrait d'une des anciennes émissions, cette année-là. Que s'est-il passé en 2005 à la télévision? C'est notre spécialiste qui est là. Bonjour Raphaël.
2: Bonjour Bruno, Olivier, Manu. Effectivement, j'ai décidé de vous parler pour chaque année des faits médias, que l'on aime ou pas la télé. Je veux juste vous montrer à quel point la télé peut marquer les esprits de chacun. Et le plus souvent, une émission, une série, une image nous rappelle le souvenir d'une autre époque et un moment de notre vie. Alors en 2005, qu'est-ce qui s'est passé? Quand même quelque chose d'assez important à la télévision. C'était la naissance de la TNT. Tout de même, alors qui aurait cru que 11 ans plus tard, la TNT aurait autant de force et peut et marche autant. Enfin, moi, j'y croyais pas au tout début.
1: Déjà, appeler ça comme une bombe, ça faisait bizarre.
2: Effectivement,
3: non, oui, j'avais déjà. Pas
1: pensé à ça. 11 ans après, elle se rend compte.
3: Mais moi, je pensais pas que c'était 2005, la création de la TNT. Il y avait quoi comme chaîne?
2: C'est vieux quand même. Eh bien, Direct 8, NT1, NRJ12, W9, France 4. TMC et puis BFM Télé.
3: Mais tout le monde ne pouvait pas recevoir la TNT.
1: Alors, c'était plus par le câble, par le satellite, etc. Mais si, il y avait des premières émissions. Alors Direct 8, c'était vraiment quelque chose d'expérimental. Ils avaient imaginé, donc c'est Bolloré qui a acheté Canal Plus après. Ils ont imaginé que ce soit une télé qui soit en direct 24h/24. Donc avec des émissions, etc. En direct. Et ça n'a pas marché du tout parce qu'ils n'arrivaient pas à remplir et c'est devenu un réservoir à séries aussi. Mais l'idée était originale au départ.
4: Mais en gonflant avec l'obligation de passer la TNT, c'était quand? C'était après?
3: Oui, c'était après. Non, mais moi, c'était justement, je pensais que la TNT, c'était vachement plus récent que ça.
2: Et effectivement, moi, ce qui me choquait, c'était BFM TV à l'époque. On pouvait voir des informations en boucle tout le temps. Enfin, moi, j'avais jamais eu autant d'informations. Et je comprenais pas le système, en fait, qu'on nous donne toujours les mêmes informations.
4: Comme France Info.
2: Et maintenant, c'est devenu... ça y est, c'est notre quotidien, on sait ce que c'est, quoi. Mais à l'époque, c'était nouveau, c'était novateur.
1: Oui, il fallait pas rester dessus toute la soirée, c'est sûr.
2: Non. Donc c'était BFM TV. Alors en termes de séries, puisque je vous parle également des séries, il y a eu Kaamelott sur M6, une série télé humoristique et dramatique créée par Alexandre Astier.
3: Dramatique, c'est-à-dire
1: Oui, c'était plus de l'action dans le drame.
2: Humoristique, dramatique, oui, historique, fantasy. C'est ça, l'intitulé de Kaamelott.
3: D'accord.
1: Il y avait des jeux de mots dramatiques, ça je confirme. Ça devait être ça.
4: T'as pleuré, chérie?
1: Oui, c'est une très bonne série.
2: Alors, ça nous raconte la légende arthurienne et nous présente un roi Arthur qui peine à être à la hauteur de la tâche que les dieux lui ont confiée. Entouré de chevaliers de la table ronde, passablement incompétents, confrontés à la chute de l'Empire romain et aux incessantes incursions barbares, ils doivent encore trouver le Saint Graal. Vous regardiez Kaamelott,
3: quoi? Oui, moi j'ai quelquefois regardé. J'ai pas regardé en continu, mais j'ai un grand plaisir encore à regarder Kaamelott. Il s'est rediffusé. Ouais. Alors je sais plus sur quelle chaîne de la TNT, mais j'aime beaucoup.
2: C'était vraiment l'apogée des séries comme ça où on montrait des sketchs en fait de quelques minutes, et c'était novateur. Oui,
1: c'était
2: aussi
1: fait pour être mis en petits morceaux, mais après ils ont fait des soirées entières. C'était 4 heures de Kaamelott. C'était ridicule. C'était pas fait pour.
2: Mais d'un moment on décroche un peu.
1: Bah oui.
2: Voilà, également, alors il y a une série qui a disparu en 2005, le 13 octobre, c'était la série Undo Stress.
4: Passido par là.
1: C'est ça.
2: Ils ont fait leurs adieux à M6. Donc c'est une série télé espagnole créée en 2001.
3: Russe.
1: Voilà, russe. Undo Stress.
2: Donc cette série racontait l'histoire de 20 jeunes espoirs qui sont entrés dans la meilleure école des arts de la scène, l'Académie de Carmen à Reims.
1: Okay.
2: Donc voilà, il y avait beaucoup d'histoires d'amour, et puis il y a eu beaucoup de danse, de chant, des
4: il y avait
2: belles chorégraphies.
4: Ils
2: étaient plutôt jolis, ouais. Voilà, c'était plutôt de jolis jeunes hommes et de jolies jeunes filles.
4: La sœur Abdelab Cruz.
1: La sœur de
4: Penélope Cruz, et puis l'autre là, Miguel Angel Munoz, je crois, un truc comme ça.
3: Ah oui, non. C'est pas lui qui a participé après à Danse avec les Stars.
2: Oui, tout à fait.
3: Ah, dis donc, j'ai des références.
2: Comment il s'appelait?
4: Miguel.
2: Et puis quand même, le 23 décembre, c'était la dernière apparition de Bruno Kremer à la télévision lors de l'ultime épisode de la série Maigret, diffusée sur France 2, une série que tout le monde a regardée au moins une fois.
3: Oui. Mmh. Bah, pas qu'une fois d'ailleurs.
1: Oh, oui, alors Maigret, il y en a eu beaucoup de Maigret. Hein. Il y a eu.
4: Commissaire Maigret.
1: Jean Richard, qui c'était le plus connu.
4: Ah, oui, quand on était jeune.
1: Quand on était jeune.
4: Ouais, c'est vrai.
2: Voilà pour 2004.
1: Ça tombe bien, c'était 2005.
3: Ah, quel dommage.
1: Eh bien, j'espère que tu vas réviser puisque on te retrouve demain pour parler de 2007.
2: Alors, 2007, oui, oui, je serai là pour vous parler de 2007 demain.
1: À demain.
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1: Vous vous souvenez de Tendance à me plaire ? Cette émission où Raphaël et sa bande testaient tout ce qui était tendance. Ou pas. On replonge ensemble dans ces moments de convivialité.
2: Alors, on va écouter notre édito où on avait reçu des jeunes qui faisaient le championnat de cheval à deux pattes.
3: Ah, oui,
5: c'est
3: trop bien.
5: C'est parti, Saint-Raphaël. Kazakh Rose-Pomme a pris un bon départ, suivi de Sauce aux chantantes, tunique bleue. Avec à ses trousses, Jérémy Levert, Kazakh plastique transparent, suivi de Karine Lebar, topless pour l'occasion. En queue de peloton, on retrouve Manuzen, Kazakh bleu citron. On arrive au premier virage, Saint-Raphaël est toujours en tête, rattrapé par Karine Lebar, qui a vu que la buvette était ouverte, tandis que Sauce aux chantantes arrive par le côté en accélérant. Alors que derrière, Jérémy Levert produit une fumée noire polluante pour empêcher Manuzen de revenir sur le groupe. Mais attention, Soso Chantante est parti dans un galop dépassant Karine Lebar, arrêté à la buvette. Soso Chantante arrive maintenant à hauteur de Saint-Raphaël, à peine a gardé son allure, mais qui n'a pas mis son dernier mot. Attention, oui, il donne un grand coup de sabot sur le pied de Soso Chantante, qui est père de la corne. Oui, elle hurle, non. Non, en fait, elle chante, elle en a du mal à savoir, c'est un peu pareil. Non, ah non, attention, elle chante Mille colombes de Mireille Mathieu. Saint-Raphaël est complètement déstabilisé, mais voilà que Jérémy Levert a déployé des panneaux solaires et accélère au point d'arriver sur le peloton de tête, alors que Manuzen reste à brouter la piste à côté de Karine Lebar. On aborde maintenant la dernière ligne droite, les animateurs sont au coude à coude. Jérémy Levert, plastique au vent, arrive au Diable Vauvert vers l'extérieur, surprenant Soso Chantante qui en perd sa voix, permettant ainsi à Raphaël de retrouver sa superbe. Le groupe est de plus en plus serré, distance en Manu qui trotte. C'est Karine Lebar qui zigzague dangereusement. Il ne reste plus que quelques centaines de mètres. On ne peut savoir qui de Saint-Raphaël sur son chantant Eugène Levert a gagné. Mais oh non, non, non, chute de Jérémy Levert qui s'est pris les pieds dans sa cape en plastique. Il ne reste plus que sur son chantant et Saint-Raphaël à coude à coude. Le public est ici en transe. La tension est son maximum. Attention, sur son chantant est la favorite avec la cote 2 contre 1 et Saint-Raphaël 69 contre 1 qui est le challenger. Mais il semble que Saint-Raphaël craque. Sur son chantant a en effet repris le deuxième couplet de Mille colombes. Il n'en peut plus et on comprend. Sur son chantant dépasse d'un téton Saint-Raphaël. Ils sont maintenant en touche-touche. Ils passent la ligne d'arrivée à l'instant sans qu'on puisse voir qui a gagné. Il va y avoir photo finish pour les départager. Ici, pour le Citron de l'Hippodrome Radio Gic et à vous les studios.
2: Bravo.
4: Excellent, Peter. Magnifique. Ah, c'était du grand Bruno.
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1: Toujours dans Savourer nos différences, on a écouté ensemble de nombreux extraits d'émissions passées. Voici l'avenir de la journée. <musique> 8h10, c'est Savourer nos différences, bien sûr, la matinale de Radio G jusqu'à 9h. À 13h, le cœur à l'œuvre. À partir d'une œuvre culturelle, on réfléchit sur la vie et ça fait du bien. 18h10, c'est l'émission quotidienne de Radio G, comme tous les jours de la semaine, l'actualité culturelle et angevine. 19h, la case de Seb, une émission dédiée à la BD, aux comics et aux mangas, avec Seb. 20h, Into the Pit, l'émission qui vous plonge dans l'univers des musiques métal, extrêmes et alternatives, avec Ziggy, Alex et Laetitia. 22h, Intoxica, animée par King Olivier, c'est l'émission la plus rock'n'roll de Radio G. Voilà, et ajoutez à cela nos heures de playlist musicale et vous passerez un excellent moment sur Radio G. Vous êtes toujours dans Savourer nos différences. Merci de nous suivre fidèlement tous les matins. Maintenant, il est temps de retrouver la deuxième partie de l'horoscope avec les 6 derniers signes.
6: Balance.
7: Tonus remarquable, mental d'acier. C'est noté, profitez-en pendant que ça dure.
6: Lion.
7: Votre chef parle de vous en réunion. Restez optimiste.
8: Gémeaux.
7: Le destin vous tend la main. Enfin, vérifiez qu'elle ne vous tente pas une facture.
8: Sagittaire.
7: Votre compétence impressionne la direction. Bon, la direction a peut-être des standards bas, mais profitez-en.
8: Poissons.

0: Excellente vitalité. Premier décan favorisé, les autres consultent.
1: Vierge.
0: Un projet vous tient à cœur depuis longtemps. Les astres disent que c'est le bon moment. Ils ont rarement dit ça, alors écoutez-les.
2: C'était les 6 derniers signes de l'horoscope à découvrir aujourd'hui. Les 6 premiers étaient en début d'émission. Vous pouvez nous rejoindre dès 8h tous les matins pour ne rien manquer de la matinale. Vous êtes dans Savourer nos différences et parmi elles, de nombreux podcasts étonnants qui, en quelques minutes, nous apprennent plein de choses. C'est le moment, justement, d'en découvrir un.
3: Chers auditeurs, bienvenue dans notre chronique consacrée aux légendes de l'Anjou. Aujourd'hui, nous allons explorer l'histoire fascinante du chêne des sept frères. Une légende qui plonge ses racines dans le cœur du Maine-et-Loire. Notre récit nous emmène dans la forêt de Chandelet, située entre Baugé et Longué-Jumelles. Cette forêt, l'une des plus vastes du département, abrite en son sein un arbre remarquable, le chêne des sept frères. Cet arbre majestueux, vieux de plusieurs siècles, tire son nom de sa forme particulière. Son tronc se divise en 7 branches principales, comme 7 frères unis autour de la base. Mais au-delà de sa morphologie particulière, c'est la légende qui l'entoure, qui a traversé les âges, captivant l'imagination des Angevins depuis des générations. Selon les traditions orales, l'histoire remonte au Moyen-Âge, à l'époque des croisades. 7 frères, tous fils d'un seigneur local, décidèrent de partir ensemble pour la Terre Sainte. Avant leur départ, ils se rendirent dans la forêt de Chandelet pour une dernière chasse. Arrivés par un jeune chêne, ils firent le serment solennel de revenir tous les 7 ou de ne pas revenir du tout. Pour sceller leur promesse, ils plantèrent chacun leur épée autour de l'arbre, formant un cercle parfait. Les années passèrent et la guerre faisait rage en Orient. En Anjou, les parents attendaient avec angoisse les nouvelles de leur fils. Un jour, un message arriva, porteur de tristes nouvelles. 6 des frères étaient tombés au combat. Seul le plus jeune avait survécu. Fidèle au serment, le dernier des frères refusa de rentrer seul. Il décida de rester en Terre Sainte, préférant l'exil au déshonneur de briser la promesse faite à ses frères. Les parents, accablés de chagrin, se rendirent dans la forêt, à l'endroit où leur fils avait fait leur serment. À leur grande surprise, ils découvrirent que le jeune chêne avait poussé de façon extraordinaire. Son tronc s'était divisé en 7 branches majestueuses, chacun poussant à l'endroit exact où les épées avaient été plantées. Ils comprirent alors que l'arbre était devenu le gardien du serment de leur fils, un monument vivant à leur mémoire et à leur fraternité.

XIXe siècle, le chêne des sept frères est devenu un lieu de légende et de pèlerinage. On raconte que les âmes des sept frères habitent toujours l'arbre, veillant sur la forêt et protégeant les voyageurs égarés. Certains affirment que par les nuits de pleine lune, on peut entendre le murmure des sept frères dans le bruissement des feuilles. D'autres prétendent que toucher l'écorce de l'arbre apporte chance et protection, en particulier aux familles nombreuses. La légende a également donné naissance à des traditions locales. Pendant longtemps, les jeunes hommes, sur le point de partir au service militaire, venaient faire le tour de l'arbre, espérant ainsi s'assurer un retour sain et sauf. Aujourd'hui encore, le chêne des sept frères reste un lieu empreint de mystère et de magie. Bien que l'arbre original ait disparu au fil du temps, un autre chêne remarquable de la forêt a hérité de la légende et continue de porter ce nom évocateur.

Cette histoire, profondément ancrée dans le territoire angevin, nous parle de fraternité, de loyauté et du lien profond qui unit l'homme à la nature. Elle illustre également la façon dont les légendes peuvent transformer notre perception du paysage, donnant une dimension magique et symbolique à des éléments naturels. Le chêne des sept frères nous rappelle que chaque arbre, chaque pierre de notre région peut être le gardien d'une histoire, d'un secret, d'une promesse faite il y a des siècles. Il nous invite à regarder notre environnement avec un œil nouveau, à être attentif aux murmures du passé qui résonnent encore dans nos forêts. Chers auditeurs, la prochaine fois que vous vous promènerez dans la forêt de

0: Alors, il vous a surpris, vous avez aimé, il vous a fait sourire. Eh bien, racontez-nous tout ça sur radio-g.fr, par mail ou via le chat. 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Maintenant, direction la météo avant de se quitter pour savoir à quoi s'attendre sur Angers aujourd'hui.
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2: Salut, vous êtes sur Radio G avec la météo. Actuellement sur Angers, on mesure 13 degrés. Ce matin, le temps sera peu nuageux. La température grimpera à 14 degrés. Cet après-midi, profitez d'un ciel parfaitement dégagé, 25 degrés. Ce soir, le ciel restera parfaitement dégagé. Le thermomètre affichera 24 degrés.
1: C'était la météo pour aujourd'hui. On vous souhaite une belle journée. 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
0: Voilà pour la météo, merci à Météo France et à notre partenaire. 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
5: Et 4h à Brasilia, un nouveau journal avec vous, Martin Guez, et à la une, le clan Bolsonaro sort gagnant du premier tour de l'élection présidentielle au Brésil.
7: Flavio Bolsonaro qui a frôlé l'élection dès ce premier tour, la femme et le second fils de Jair Bolsonaro ont été élus au Sénat. L'ancien président d'extrême droite qui purge toujours une peine de 27 ans de prison, son fils Flavio est donc en bonne position, lui, qui devance Lula de 2 points avant le second tour dans 3 semaines. Moscou intensifie ses frappes contre Kiev, la capitale ukrainienne de plus en plus isolée, alors que 2 des 8 grands ponts de la ville ont été bombardés en quelques jours, créant d'énormes embouteillages et un vrai casse-tête pour les habitants, vous l'entendrez. Gros plan ensuite sur cette réunion préparatoire à la COP31, réunion qui a débuté ce matin au Fidji et au Tuvalu dans le Pacifique, territoire particulièrement exposé au changement climatique. Et puis enfin, un dernier test pour les Bleus et une dernière chance pour expérimenter pour Zinedine Zidane, l'équipe de France de football qui continue de se roder ce soir face à la Belgique.
5: Il y aura bien un second tour pour l'élection présidentielle au Brésil.
7: Où Flavio Bolsonaro a donc frôlé l'élection dès le premier tour. Le dépouillement a longtemps placé largement en tête le candidat d'extrême droite, qui se dit d'ailleurs très satisfait et confiant dans sa future victoire. Mais il n'a donc pas été élu dès le premier tour. Le sénateur de 45 ans, fils de l'ancien président Jair Bolsonaro, obtient 47% des suffrages contre 45% pour le président sortant. Son rival de gauche Lula, qui lui assure à ses soutiens qu'il va l'emporter dans les prolongations. Et on retrouve au Brésil notre correspondant Thierry Augier. Lula, président sortant, qui a admis qu'il ne s'attendait pas à un tel résultat.
8: Oui, effectivement, Lula a fait toute la course en tête durant la campagne électorale. L'écart s'est réduit au cours des derniers jours et Flavio Bolsonaro a finalement réussi à renverser la vapeur et à passer la ligne d'arrivée avec, vous l'avez dit, 2 points d'avance sur le président candidat. Il a bénéficié du vote utile. Les 4 candidats de droite qui se présentaient à cette élection ont été laminés et Bolsonaro a fait le plein des voix dès le premier tour. Il décroche même un meilleur score que son père Jair lors des élections de 2018 et de 2022. Une victoire au premier tour qui s'accompagne d'un raz-de-marée de la droite et de l'extrême droite au Congrès, notamment au Sénat. Victoire aussi de plusieurs gouverneurs alliés de Bolsonaro, comme celui de São Paulo, Tarcísio de Freitas, réélu avec plus de 62% des voix contre le dauphin de Lula, l'ancien ministre des Finances, Fernando Haddad. Lula, justement, qui a réagi dans la nuit devant ses militants, il a lancé un défi à ses adversaires en disant qu'il était très bon en situation de duel. Thierry Augier, São Paulo, RFI.
7: Et le second tour de l'élection présidentielle au Brésil qui aura donc lieu le 25 octobre prochain. Le Parti libéral, la formation du clan Bolsonaro, a remporté 19 des 54 sièges qui étaient à pourvoir au Sénat. L'épouse de Jair Bolsonaro et son deuxième fils, Michel et Carlos, ont ainsi été élus, ce qui pourrait lui donner plus d'assises pour faire approuver une future loi d'amnistie alors qu'il purge une peine de 27 ans de prison pour tentative de coup d'État.
5: Le chancelier allemand Friedrich Merz était en visite express hier à Kiev, la capitale ukrainienne.
7: Particulièrement prise pour cible par la Russie ces derniers jours, Moscou qui cherche à isoler la ville en bombardant notamment 2 des 8 ponts de la rivière Dnipro qui compte Kiev. Friedrich Merz venu annoncer un programme complet d'aide financière de plus d'1,3 milliard d'euros. Sa visite n'a pas empêché les frappes russes qui ont créé de gigantesques embouteillages et un immense casse-tête pour les habitants de la capitale désireux de traverser la rive. Emmanuel Chaz.
9: La dernière station de la ligne de métro verte sur la rive droite de Kiev avant de traverser le Dnipro. Depuis les frappes russes sur le pont sud de la ville, pour se rendre sur la rive gauche, il faut trouver un autre moyen de transport, un bus ou une voiture, pour emprunter la route encore praticable.
10: Par quel moyen on peut s'y rendre ?
11: Je pensais en métro.
10: Non, c'est pour ça qu'on demandait, merci. On court après les gens et personne ne peut nous dire quoi faire. On va se débrouiller.
9: Maxime et Yvan sont 2 soldats en permission. Ils tentent de rejoindre l'autre rive. Ils finissent par commander un taxi qui arrive au bout de 20 minutes après 2 commandes annulées à cause d'une alerte aérienne.
10: On est désolé, on était par là. Je vous attendais là. Bon, Dieu merci, on s'est arrangé. À Pozniaki, oui, s'il vous plaît. Allez, on va demander si le pont Darnitsky est ouvert.
12: Le pont Darnitsky à Kiev est ouvert à la circulation. La circulation est libre pendant les raids aériens. Toutefois, la circulation peut être partiellement restreinte de la rive droite à la rive gauche.
10: Partiellement restreinte.
9: Au final, le trajet qui devait durer quelques minutes entre les rives droite et gauche du Dnipro en aura pris 40. À mesure que les frappes russes endommagent les ponts de Kiev et en plus du danger permanent de ces explosions, les résidents doivent composer avec ces nouveaux délais. Emmanuel Chaz, Kiev, RFI.
7: Et le président ukrainien Volodymyr Zelensky qui a lui évoqué des journées épouvantables vécues actuellement dans la capitale. Le maire de Kiev, Vitali Klitschko, a lui fait état d'une situation dramatique et a estimé que Moscou était en train de saccager la ville.
5: Avant l'acte 3, ces nouvelles scènes de blocage en France.
7: L'acte 3 de la mobilisation lycéenne, ce sera demain avec une grande journée de manifestation à laquelle les principales centrales syndicales appellent à se joindre. Les blocages, eux, reprennent aujourd'hui. Une mobilisation qui ne faiblit pas. Entre 400 et 500 lycées seront d'ailleurs à nouveau fermé ce lundi sur les 3700 que compte le pays. Par mesure de sécurité, assure Édouard Geffray, le ministre de l'Éducation, dont 1/3 des établissements en Ile-de-France autour de Paris. Des élèves qui réclament toujours plus de moyens pour leurs établissements et qui dénoncent les absences de professeurs non remplacés, tout comme l'insalubrité des bâtiments. Près de 70% des établissements français ont plus de 50 ans et souffrent de vétusté et de mauvaise isolation thermique, malgré d'importantes sommes débloquées par les régions. Anne Verdaguer.
13: Selon les derniers chiffres officiels, environ 2,5 milliards d'euros ont été investis dans les lycées en France en 2024 par les régions et les collectivités territoriales. La plus grande partie étant consacrée à la construction et à la rénovation, la France dépense par ailleurs davantage par lycéen que la moyenne des pays de l'OCDE. Mais les besoins restent immenses, le parc est vieillissant, seuls 15% des bâtiments des établissements publics du second degré ont été construits ou rénovés depuis moins de 10 ans. Pire encore, les murs des lycées professionnels ont en moyenne 71 ans contre 65 ans pour les lycées généraux et technologiques. À cela s'ajoute un contexte budgétaire tendu. En 2023, Emmanuel Macron s'était fixé l'objectif de rénover 40 000 bâtiments scolaires en 10 ans. Mais cet été, le gouvernement a réduit de 40 millions d'euros l'enveloppe d'un plan d'urgence destiné à adapter les écoles aux fortes chaleurs. Quant aux régions, elles dénoncent 1,3 milliard d'euros de budget en moins qu'elles attribuent notamment aux ponctions de l'État.
7: Et dans une feuille de route adressée à certains de ses ministres, le chef du gouvernement français, Sébastien Lecornu, a appelé à fixer un calendrier pour répondre aux revendications des lycéens. Et il a demandé des premières mesures visibles dès la fin du mois. L'Espagne, elle, est toujours plongée en pleine crise du logement après un grand week-end de mobilisation et de manifestations qui ont fait suite au rejet par le Parlement de 2 mesures du gouvernement pour endiguer la crise. Et bien, les services du Premier ministre Pedro Sanchez annoncent qu'il va tenir aujourd'hui une allocution télévisée, allocution qui doit se tenir dans les prochaines minutes, alors que le pays spécule sur la convocation éventuelle d'élections anticipées.
5: 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RFI, il est quasiment 19h08 à Nadi, au Fidji, où a débuté une sorte de pré-COP sur le climat.
7: Une réunion préparatoire avant le grand sommet du mois prochain en Turquie, la COP31 qui sera co-organisée par l'Australie. L'Australie qui a insisté pour mettre l'accent sur les effets du réchauffement climatique sur les îles du Pacifique, raison pour laquelle les Fidji et Tuvalu accueillent donc cette pré-COP inédite. Bonjour Simon Rosé.
11: Bonjour.
7: Vous êtes le chef du service environnement de RFI. D'abord, pourquoi un tel sommet a lieu dans le Pacifique? Quels sont les enjeux?
11: Eh bien, il y en a un qui domine. Est-ce que l'Australie va réussir à transformer les priorités du Pacifique en un compromis international? Parce que cette pré-COP, c'est la dernière grande répétition politique avant la COP31. Une cinquantaine de pays sont attendus et cette année, situation assez inédite, comme vous le disiez, la Turquie accueille la COP, mais c'est bien l'Australie qui présidera les négociations. Et Canberra a fait une promesse aux îles du Pacifique, porter leurs priorités, maintenir l'objectif de limiter le réchauffement à 1,5 degré, améliorer l'accès au financement climatique et donner beaucoup plus de place à l'océan dans les négociations. Cette semaine va donc constituer le premier test grandeur nature pour la diplomatie australienne.
7: Et l'Australie qui reste pourtant, Simon, un grand pays producteur d'énergie fossile et un grand exportateur de charbon.
11: Oui, ça risque forcément de s'inviter dans les discussions. L'Australie se présente comme le porte-parole du Pacifique sur le climat, tout en continuant à autoriser des projets fossiles chez elle. Mais derrière cette question australienne, il y en a une beaucoup plus large. Que signifie encore maintenir l'objectif d'un degré et demi? Comment accélérer réellement la baisse des émissions et la transition énergétique? Au Fidji, les pays vont donc commencer à chercher les compromis qui pourraient ensuite être adoptés à Antalya lors de la COP en novembre.
7: Et il y a un sujet crucial, l'argent, évidemment.
11: Oui, et pas seulement le montant des financements, mais comment y avoir accès. Les États insulaires dénoncent depuis des années des procédures internationales tellement complexes qu'ils ont parfois beaucoup de mal à obtenir l'argent disponible, parce qu'ici, l'adaptation au changement climatique, ce n'est pas quelque chose d'abstrait du tout. C'est protéger un village de la montée des eaux, c'est sécuriser l'eau potable, reconstruire après un cyclone, et parfois même déplacer une communauté tout entière.
7: Et c'est d'ailleurs pour ça qu'une partie des discussions se déroule à tout va.
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0: Bolsonaro aux élections générales qui se tenaient hier. Le candidat d'extrême droite Flavio Bolsonaro devance Lula de 2 points avec 47% des suffrages exprimés au premier tour. Au Pakistan, les partisans de l'ancien Premier ministre Imran Khan en marche vers Islamabad. Ils demandent la libération de l'ancien leader. Et puis en France, c'est une nouvelle semaine sous tension qui s'annonce. La mobilisation des lycéens se poursuit. En Espagne, l'annonce était donc attendue, mais ça reste tout de même un coup de poker de la part de Pedro Sanchez, le chef du gouvernement espagnol, a convoqué ce matin des élections législatives anticipées. Elles auront lieu à la fin du mois de novembre. Bonjour Daniel Valo.
1: Bonjour.
0: Cette annonce, elle intervient 3 jours après un échec cuisant pour le Premier ministre au Parlement, le rejet de ces mesures pour sortir de cette crise du logement.
1: Oui, crise du logement qui dure depuis des années en Espagne, mais qui a pris ces dernières semaines une ampleur politique sans précédent après l'expulsion de Marie-Carmen Abascal, une femme de 87 ans devenue le symbole de cette crise. Pedro Sanchez a proposé 2 textes de loi pour y remédier. Ils ont été rejetés et fort logiquement, il a donc choisi de provoquer ces élections anticipées. Elles auront lieu fin novembre alors que le scrutin aurait dû se tenir à la mi-2027.
0: Et c'est donc un pari risqué pour le dirigeant socialiste qui est à la traîne dans les sondages.
1: Oui, Pedro Sanchez est en difficulté malgré un bilan économique plutôt flatteur, malgré ses positions très fortes à l'international sur Gaza ou sur la guerre au Moyen-Orient. Pedro Sanchez est plombé, en fait, entre guillemets, par les scandales de corruption qui ont éclaboussé son entourage, par la crise migratoire de Ceuta également. Le dirigeant socialiste a peu de chances de l'emporter, mais cette chance, il veut la saisir à un moment qu'il considère comme étant propice, en espérant mobiliser son électorat sur cette question du logement qui lui est plutôt favorable, la droite s'étant opposée aux réformes qui auraient pu permettre de protéger les locataires. Alors oui, c'est un pari, c'est un coup d'éclat après 8 années passées au pouvoir, mais les coups d'éclat sont familiers à Pedro Sanchez et lui ont souvent réussi par le passé. Le président du Parti Populaire, son principal rival, s'est en tout cas réjoui de l'annonce, Alberto Núñez Feijóo ayant réclamé à corps et à cri depuis plusieurs mois la tenue d'élections anticipées.
0: Merci Daniel Valo pour toutes ces précisions. Flavio Bolsonaro crée la surprise au Brésil. Le candidat de l'extrême droite, fils de l'ancien président Jair Bolsonaro a remporté le premier tour de la présidentielle qui se tenait hier. Il a recueilli 47% des voix contre 45 pour Lula, le chef d'État sortant qui brigue un nouveau mandat et dont les résultats hier marquent un véritable renversement des tendances, comme il l'admet lui-même. On écoute Lula.
2: Un résultat, c'est souvent inattendu. Nous n'arrivons jamais à obtenir tout ce que nous voulons. Je vous avoue que j'étais convaincu que j'allais remporter l'élection dès le premier tour. Mais nous avons un second tour. Et le second tour, c'est le moment où nous devons faire nos preuves. C'est le moment pour nous de montrer le véritable visage du Brésil, d'aujourd'hui, et du Brésil que nous voulons. Donc, à partir de demain, nous commençons une nouvelle campagne.
0: Mais cette nouvelle campagne s'annonce tout de même assez difficile, car outre la présidentielle, les électeurs ont aussi plébiscité le parti de Flavio Bolsonaro au Sénat et à la Chambre des représentants. Et puis sa formation, le Parti libéral, progresse aussi fortement au niveau des gouverneurs des États, des résultats dont Flavio Bolsonaro se félicite.
3: Je me réjouis de la possibilité réelle que, d'ici 3 semaines, le Brésil donne une réponse définitive, indiquant qu'il souhaite un gouvernement moderne, un gouvernement avec moins de ministres, un gouvernement qui rétablira la démocratie. Ce que je tiens à dire, c'est que Lula se bat pour le pouvoir. Il se soucie du pouvoir. Je me soucie de l'avenir du Brésil. Je me bats pour le Brésil.
0: Le second tour de ces élections aura lieu le 25 octobre. L'Union européenne doit agir contre la colonisation israélienne en Cisjordanie occupée. C'est l'appel lancé ce lundi par 500 anciens diplomates, ministres ou responsables européens. Dans une tribune, ces anciens dirigeants rappellent que Bruxelles n'a pris aucune mesure pour dissuader Israël de la réalisation du projet E1 qui prévoit la construction de 1200 logements près de Jérusalem et qui menace surtout un peu plus la création d'un État palestinien. Le gouvernement yéménite affirme avoir mené des centaines de frappes visant les rebelles houthis avec l'appui de l'Arabie saoudite. Hier, les autorités yéménites ont annoncé une offensive pour reprendre l'ensemble du pays aux combattants pro-iraniens. Une tentative de riposte massive alors que les rebelles ont encerclé Taiz, la troisième ville du pays, et l'ont isolée du reste de la zone contrôlée par le gouvernement. Au Pakistan, les tensions politiques sont montées d'un cran ces derniers jours. Après l'échec des négociations entamées vendredi avec les autorités, la principale force d'opposition a commencé hier dimanche une grande marche en soutien à l'ancien Premier ministre Imran Khan. Incarcéré depuis 2023, les autorités considèrent qu'il représente une menace pour la sécurité nationale. Elles ont interdit toute manifestation dans la capitale Islamabad et déployé des moyens colossaux pour empêcher les manifestants d'entrer. Ce qui a de lourdes conséquences pour la vie des habitants et l'activité économique de la ville. Reportage d'Ondine de Gaulle.
4: 1500 conteneurs, plus de 20 000 membres des forces de sécurité, multiplication des checkpoints et routes bloquées. Cela fait 10 jours qu'Islamabad se barricade pour empêcher coûte que coûte les partisans de l'ancien Premier ministre Imran Khan d'entrer dans la capitale. Une situation qui exaspère les habitants et frappe de plein fouet les commerçants. Autour d'Apara, un marché populaire aux portes de la Red Zone qui abrite les principales institutions étatiques. Les conteneurs sont prêts à bloquer les routes. Partout, des policiers montent la garde. Naïm, moustache bien fournie, vend des légumes sur ce marché. Il ne cache pas sa frustration.
5: Manifester, c'est un droit, mais on ne peut pas bloquer tout Islamabad. Ces conteneurs ne servent à rien, ils ne font que compliquer la vie des gens.
4: Pour lui, les conséquences sont lourdes, jusqu'à 320 euros de pertes par jour lorsque le marché ferme.
5: En l'espace de 6 mois, avec les manifestations à répétition et toutes les routes bloquées, le marché n'a quasiment été ouvert que 3 mois. Et ce ne sont pas seulement les commerçants du marché qui en souffrent, c'est toute l'activité économique. Si ça continue, nous, les pauvres, allons mourir de faim.
4: Comme Naïm, beaucoup redoutent un nouveau blocage prolongé, alors que la colère monte dans une population déjà éprouvée par les crises économiques et sécuritaires. Ondine de Gaulle, Islamabad, RFI.
0: RFI, midi 7 à Paris en France. Le ministre de l'Enseignement supérieur craint un embrasement national du mouvement lycéen. Une trentaine de campus universitaires ont rejoint le mouvement de protestation des lycéens qui demandent plus de moyens pour l'éducation. Dans les lycées qui sont fermés par les autorités, les cours se poursuivent à distance. Mais ce passage au distanciel n'est pas possible partout, ce que déplorent les professeurs à Rambeng.
6: 400 à 500 lycées seront partiellement ou totalement fermés ce lundi, mais les chefs d'établissement peuvent décider de la mise en place des cours à distance. Ce que regrette Axel Benoît du syndicat unitaire de l'enseignement professionnel SNUP-FSU.
7: Le distanciel en tant que tel, c'est pas faire un enseignement à 100% comme on le fait en présentiel dans les établissements. Et d'autant plus dans les lycées professionnels où ce sont des jeunes qui ont le moins accès à des outils numériques. Puis il faut être clair, quand c'est des heures d'atelier qui n'ont pas lieu, ce sont des heures qui sautent de manière brute, puisque quand il faut apprendre à réparer une voiture, quand il faut apprendre à faire un repas, ça peut pas se passer à distance.
6: Du côté de l'enseignement général, Elisabeth Alain Moreno du syndicat SEUNSA pointe une inégalité d'apprentissage avec les cours à distance.
8: Il y a des endroits où ça sera pas possible, parce que soit les contraintes techniques existent, soit de l'établissement lui-même, soit parce qu'on peut avoir des élèves aussi qui n'ont pas accès à des réseaux, ou en tout cas au contenu qui peut être déposé par les personnels. Et ensuite, parce qu'il y a des personnels aussi qui, eux, n'ont pas l'accompagnement et la formation pédagogique pour.
6: Les autorités font tout pour assurer la continuité de l'enseignement, tout en évitant les incidents lors des rassemblements.
0: Une nouvelle journée de mobilisation d'ampleur est prévue demain, mardi, un épisode redouté par les autorités qui estiment que le mouvement a basculé vers des violences urbaines. Plusieurs syndicats et associations accusent en revanche le gouvernement de réprimer les lycéens avec brutalité pour faire taire leurs revendications. Le prix Nobel de médecine décerné à l'américain Karl Deisseroth et aux Allemands Peter Hegemann et Georg Nagel. Ils ont mis sur pied notamment une méthode.
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1: Alors l'idée de cette émission, en fait, c'est que Adrien et moi, on se connaît maintenant depuis un petit moment et tous les deux, on parle énormément de relations sociales. Voilà, tout notre quotidien est fait de relations sociales, amicales, familiales, amoureuses. Et c'est vrai que ça nous occupe pas mal de temps, mine de rien. Et on essaye de décortiquer un peu tout ça, tous les deux. Et une fois, suite à une discussion qu'on avait eue tous les deux, je lui ai parlé d'un livre qui m'a beaucoup marqué, qui m'a beaucoup aidé cette année. C'est du coup le thème de l'émission, le livre s'appelle. C'est un livre de Mel

0: vient du fait que nous essayons de contrôler les comportements, les opinions et les décisions des autres. Et qu'en fait, on perd beaucoup d'énergie à vouloir changer les autres dans nos relations sociales. Et je crois que et toi et moi, ça nous parle énormément, en effet, de voilà, tout ce que notre façon de réagir à tout ce que pensent et font les autres, on le prend souvent par rapport à nous, alors qu'en réalité, bah, c'est peut-être pas ça leur réalité à eux. Donc,
1: ouais, tout à fait. Et surtout, ce qui est bien dans ce livre, c'est qu'il y a le lâcher prise par le let them, mais il y a aussi le let me, qui est la deuxième partie du coup de la théorie let them, parce que c'est toute une théorie qui est défendue par Mel Robbins. Et la partie let me, c'est vraiment qu'est-ce que nous on a envie de faire, qu'est-ce qu'on a envie de faire de nos vies, parce que c'est bien de laisser les autres entre guillemets vivre leur vie et lâcher prise sur certaines situations, mais nous, qu'est-ce qu'on a envie de faire à côté de ça, et comment on veut comment on veut vivre nos vies, tout simplement, quoi.
0: Exactement, c'est ça, c'est vraiment un livre en deux parties. Et du coup, on va peut-être commencer sur la première, sur le let's aim, histoire d'expliquer un peu. T'as vu, je dis let's aim.
1: Ouais.
0: Histoire d'expliquer un peu ce que c'est le let's aim, un peu plus, que nos auditeurs comprennent un peu ce qu'il en est.
1: Ouais.
0: Qu'en gros, ça signifie, je vais vous donner plusieurs exemples. Ça va être laissez-les penser ce qu'ils veulent, laissez-les refuser une invitation, laissez-les être en retard, laissez-les ne pas répondre immédiatement quand vous leur faites un message. Et laissez-les faire leur propre erreur.
1: D'ailleurs, je t'ai envoyé un message ce matin, tu ne m'as pas encore répondu.
0: Je le ferai demain.
1: Ouais, s'il te plaît.
0: Je suis occupée, là. L'idée, en fait, derrière tout ça, ce n'est pas forcément d'approuver leur comportement, ce n'est pas ça, mais c'est vraiment de reconnaître qu'on ne peut pas les contrôler. Donc, il faut en fait peut-être reprendre le contrôle sur ce qui nous appartient, et ce que font les autres, ça ne nous appartient pas.
1: En fait, ça parle surtout des émotions, puisque en fait, on l'a pas dit depuis le début, mais souvent, ce qui nous met à mal, c'est vraiment nos émotions. Et c'est vrai que par exemple, tu vois, ce matin, quand tu m'as pas répondu au message, je me suis dit, tiens, elle me fait la tête. Pourquoi elle me répond pas, alors que d'habitude elle me répond tout de suite. En vrai, c'est fou.
0: Alors
1: je me suis pas dit ça parce que je commence à te connaître maintenant, mais.
0: Et pourtant, c'était ça.
1: Ah
0: et en fait, c'est ça qui est intéressant, parce que ouais, direct, en fait, on va se mettre à ruminer, on va se dire, oh là là, il y a un souci. Peut-être que la dernière fois, j'ai dit quelque chose qui lui a pas plu, etc. Alors qu'en vrai. La réalité, ça va peut-être juste être j'étais occupée, j'étais en train de travailler, j'étais sous l'eau, j'avais plein de trucs, 10 000 trucs à penser, et du coup, t'as été reléguée sur je le ferai plus tard, et puis en fait, après, on peut zapper, et ça n'a rien à voir par rapport à la personne, en fait. Au final, il n'y a aucun souci, quoi.
1: Ouais, sauf qu'aujourd'hui, on est vraiment dans une société de l'instantané où on envoie un message, on veut une réponse tout de suite, et on est de plus en plus comme ça, et ça nous amène des fois, effectivement, à mal vivre. Le manque de réponse, parce que non, on a envie de passer à autre chose, quoi. Et malheureusement, on peut pas, parce qu'on attend, on attend quelque chose de l'autre, quoi. Donc, faut arrêter d'attendre des choses des autres.
0: C'est rigolo ce que tu dis, parce que ça me renvoie quelques années en arrière. Là, ça m'a fait vraiment, ça m'est venu en pleine tête. J'ai vécu au Vietnam pendant 2 ans, et à l'époque, c'était en 2010, hein, donc il y avait déjà les téléphones portables sans problème. Et j'avais été choquée par le côté, ils devaient répondre tout de suite dès qu'il y avait un coup de téléphone. Vraiment, ils devaient arrêter tout ce qu'ils faisaient. Ils étaient en train de travailler, ils étaient en train de faire autre chose. Il fallait tout arrêter pour répondre au téléphone.
1: Ah ouais, mais ça devait être hyper angoissant, quoi.
0: Et nous, on n'était pas comme ça à cette époque, en fait. Vraiment, moi aussi, j'avais un téléphone portable, mais c'était vraiment pas cette dynamique-là à l'époque. Et je me dis, mais oh, ils sont trop stressés. Et jamais de la vie, je serais comme ça. Et
1: si.
0: 15 ans plus tard, ouais. On l'est devenu, malheureusement.
1: Bah oui, puis en plus maintenant, enfin, quand je vois moi au travail, on utilise de plus en plus la messagerie instantanée. Autant avant, on avait le mail. Donc le mail, c'est, t'envoies ton mail, tu sais que t'auras pas une réponse tout de suite. Maintenant, on utilise de plus en plus la messagerie instantanée. On voit que les autres ont vu, ouais. Et ouais. Ça, c'est terrible. Alors moi, je sais que je le désactive sur certaines conversations, parce que ça m'évite justement de mettre en stress les gens, tu vois. Je sais que ça peut avoir cet impact. Donc des fois, j'affiche pas forcément mon état de connexion, tout simplement.
0: Mais est-ce que ça serait pas déjà une bonne étape, franchement, une bonne solution de se déstresser un peu
1: Ouais, mais en même temps, j'aime bien voir quand les gens voient mes messages.
0: Ah, donc ça marche dans un sens, mais pas dans l'autre.
1: Non. Mais c'est ça qui est dur.
0: Ah, tellement, c'est clair. Bah, c'est typiquement, je trouve, dans toutes les relations amoureuses, on est vachement là-dedans, en fait. T'as beaucoup de petits dessins humoristiques qui passent sur les réseaux sociaux, notamment sur ça, justement, sur la question « Il a vu mon message, il n'a pas encore répondu, ça fait 5 minutes, qu'est-ce que je fais ? Oh mon Dieu !»
1: Ça y est, il va me quitter.
0: Ouais,
1: ça crée une anxiété de dingue, quoi.
0: Et du coup, est-ce que, tu vois, ça me fait rebondir directement un peu sur le « let me », sur le côté comment je réagis moi face à ça, en fait. Laisse-moi réagir de ma façon. Alors, est-ce que ma façon de réagir, ça va être de stresser et du coup, bah, je passe une mauvaise journée et je pense qu'à ça toute la journée, je fais rien d'autre? Ou est-ce que, comme le dit le bouquin, l'idée, c'est pas bah, reprends le contrôle en fait, de ta vie et de ce que tu peux faire et en fait, profite. Bah, il n'a pas répondu. Certainement, il est très occupé, il fait autre chose. Bah, du coup, profite-toi. Fais-toi une activité qui te fait kiffer. Va au cinéma, fais une sortie avec des copines. Enfin, voilà.
1: Ah, moi, ce matin, tu vois, quand tu ne m'as pas répondu, j'ai fait quoi ? J'ai continué à travailler. j'ai identifié mon émotion. Je me suis dit, ah mince, je suis un peu triste qu'elle ne me priorise pas. Et puis après, bah, je me suis mis à bosser, tout simplement.
0: Ça ne t'a pas gâché ta journée, du coup ?
1: Pas du tout.
0: Zut. Bon, la prochaine fois, je mettrai encore plus de temps à te répondre.
1: Ouais, il y en a des fois qui savent jouer comme ça sur la culpabilité des gens.
0: Ça, c'est terrible. Ça, là, on parle dans les relations toxiques, du coup, et bof, quoi.
1: Ouais. Bon, après, c'est comme ça. Hein. Des fois, on s'en rend pas compte. C'est ça aussi. Des fois, on envoie des messages sans forcément se rendre compte de l'impact que ça peut avoir sur l'autre. Et bah, on fait avec, quoi.
0: Oui, tant que c'est pas conscient, je suis d'accord avec toi. Il faut, voilà, c'est que c'est pas, du coup, c'est pas de la manipulation, c'est pas dans l'idée de faire du mal à l'autre. Quand ça devient conscient qu'on fait exprès, parce que ça aussi, hein, maintenant, dans toutes les nouvelles relations amoureuses, on voit beaucoup aussi de choses passer, dit sur les réseaux sociaux toujours, hein, parce que voilà, ça nous pourrit pas mal la vie, les réseaux sociaux. Beaucoup de choses qui disent, bon bah alors, si tu veux faire... tomber un homme amoureux de toi, il faut pas lui répondre avant genre 30 minutes à son message pour montrer que t'as une vie, que t'es occupé et tout.
1: Le suis-moi, je te fuis, fuis-moi, je te suis.
0: Non, mais faut arrêter, ouais, c'est clair. Tellement.
1: Et le pire, c'est que ça marche, c'est horrible.
0: Ouais, mais en fait, il faut être naturel. Je pense que ça dure un temps, mais en fait, c'est pas une relation basée sur quelque chose de sain au final.
1: Non, clairement, ouais.
0: Il faut réussir à être naturel. Et je pense que c'est ça aussi que ça. Peut-être ça nous apprend ce bouquin-là, le côté. Au lieu d'essayer de tout analyser, juste soyons nous-mêmes, en fait, et reprenons notre pouvoir, en fait, sur notre vie plutôt que de le laisser aux autres. Tu crois pas ?
1: Ça a l'air super facile. Quand tu le dis comme ça, ça a l'air tellement facile. Mais une fois de plus, je pense que les émotions, malheureusement, elles prennent le dessus.
0: Ouais.
1: Et je pense que la base, c'est peut-être d'essayer d'identifier nos émotions quand elles arrivent, et plutôt que de réagir comme ça à chaud, des fois de prendre un peu le temps. Et de se dire, bon, je vais peut-être aller boire un verre, ou je sais pas, boire un verre d'eau, ou faire un peu de respiration, et puis après je répondrai, quoi. Histoire de sortir du côté émotionnel, et après de rentrer dans un truc plus posé, ou finalement, remettre les choses à leur place, quoi.
0: Alors moi j'ai trouvé une super technique.
1: Ah, vas-y, ça m'intéresse.
0: Je me suis mise à la boxe.
1: Non.
0: Pour extérioriser les émotions, c'est génial.
1: Tu m'étonnes. Et tu penses à qui, du coup, quand tu boxes ?
0: Ah bah, ça dépend de la personne qui m'a embêté ou qui n'a pas répondu à mon texto de la journée, tu vois.
1: Ah, ok, pas mal.
0: Donc, potentiellement, ouais, ça aurait pu être toi si ça avait été l'inverse aujourd'hui.
1: Ah, mais tu sais que moi, j'ai un sac de frappe chez moi que j'ai raccroché il n'y a pas longtemps.
0: Merde, qui est-ce qui t'avait embêté comme ça ?
1: Oh là là, c'est tellement de monde, t'imagines même pas le nombre de personnes qui m'embêtent. Ça me fait penser à un autre livre, c'est... s'appelle « Avoir le courage de ne pas être aimé ». Je pense qu'on en parlera dans une prochaine émission.
0: On en parlera, clairement, parce qu'il est top aussi, ce livre.
1: Ouais. Et qui nous... Bon, bref, je vais spoiler un peu sans doute l'émission future, mais qui nous montre qu'en fait, la plupart de nos soucis personnels, finalement, sont liés à nos relations interpersonnelles. Et c'est pour ça que le côté LEDVEM est hyper important. Parce que si on arrive, finalement, à appliquer ces théories ou une autre, hein, après, nous, on n'est pas là pour promouvoir une théorie en particulier, hein, mais vu que nous, ça nous parle, on se dit pourquoi pas le tester. Et donc, on essaie de le tester maintenant. Enfin, moi, j'essaie de le tester de plus en plus. Et c'est vrai que pour le coup, ça m'aide. Ça m'aide à mieux prendre les choses et à être moins envahi par justement ces relations interpersonnelles qui finalement sont pas évidentes parce qu'on n'a pas toujours le même langage que les autres. Et ça, on a toujours l'impression d'avoir la science infuse, entre guillemets, de c'est comme ça qu'il faudrait penser, tout ça. Et ça me fait penser à un philosophe, qui s'appelle Albert Mukeber, qui dit qu'un des dangers les plus importants, c'est de se dire que si tout le monde était comme nous, le monde irait mieux. Et quand j'ai entendu cette phrase, je me suis dit, il a trop raison, en fait.
0: On se ferait chier, surtout, non ?
1: On se ferait chier, ouais. Et la diversité, elle est hyper intéressante, au final. Parce que d'amener d'autres points de vue, ça nous amène à re-questionner nos propres points de vue, en fait.
0: T'imagines, ça voudrait dire qu'on serait d'accord sur tout en permanence dès qu'on dit un truc, en fait. On serait des clones les uns les autres et...
1: Ce serait génial, du coup, non ?
0: Non. Au secours.
1: Mais pas des clones de toi, par contre.
0: Ouais, c'est ça. On est d'accord.
1: Sinon, on va tous
0: Je suis unique.
1: On va tous se mettre à la boxe, on va tous se taper dessus.
0: Moi, je voudrais rebondir, revenir sur ce que tu disais par rapport aux émotions, parce que je trouve ça intéressant. Quand tu disais, faut déjà se poser pour regarder notre émotion. Mais est-ce qu'on y arrive, en fait ? Tu vois, parce que moi, j'ai été habituée, typiquement, à toujours les refouler, mes émotions.
1: Ouais.
0: Et là, depuis quelques années, j'essaye vraiment de faire marche arrière et de me dire, OK, mes émotions ne sont pas un danger, elles ne me veulent pas du mal. Et du coup, en effet, d'essayer de me dire, OK, là, il y a un souci, qu'est-ce qui se passe, en fait ? Quelle est l'émotion ? Et en fait, le fait de rien que de la nommer et de se prendre 2 secondes pour se dire... Ok, j'ai cette émotion et elle est normale et j'ai le droit d'être en colère, j'ai le droit d'être triste, j'ai le droit de me dire bah merde, mes amis m'ont pas invité pour cette soirée, je suis triste, je comprends pas, etc. Et en fait, ça passe beaucoup plus rapidement au final. On va pas ruminer, tu vois, pendant des jours et des jours.
1: Et là où t'as raison, c'est tu parles de la colère. On a souvent tendance à associer la colère comme étant une émotion négative. Alors qu'en vrai, il n'y a pas d'émotion négative. Chaque émotion a un sens et il faut réussir à l'accueillir. Et plus on arrive à accueillir cette émotion, même si c'est de la colère, en fait, effectivement, elle part plus vite, quoi. Et ça nous évite d'avoir des surréactions des fois sur des événements qui finalement sont plutôt anodins. Une fois qu'on arrive à sortir de cette colère, ça va beaucoup mieux, quoi.
0: C'est ça, tu vois, l'exemple en effet plutôt anodin, l'exemple typique dont je parlais tout à l'heure. Tu apprends que tu as des potes qui ont fait une soirée, ils ne t'ont pas invité. Bon, en vrai, est-ce que c'est grave ? Est-ce que ça veut dire qu'ils ne t'aiment pas ? Est-ce que ça veut dire que du coup, tu es rejeté du groupe ou pas ?
1: Ça m'intéresse parce que moi, ça m'arrive très souvent. Et c'est quoi ? C'est qu'ils ne m'aiment pas du coup ? Oh non ! tant pis.
0: C'est ça. Alors après, justement, ça fait rebondir sur toujours le let me, c'est comment tu réagis à ça. Ok, tes potes, ils t'invitent pas. À toi de te dire, est-ce que je l'accepte et est-ce que je continue à les voir au final ? Est-ce qu'il n'est pas temps de passer à autre chose, tout simplement, tu vois ? Parce que fois, on veut absolument garder, maintenir un lien, une relation qui ne nous apporte pas grand-chose, en fait. Moi, je sais que je fais hyper gaffe depuis de nombreuses années maintenant, à faire attention à ne pas rester dans des relations qui me tirent vers le bas.
1: Ouais, ok.
0: Tu vois ? Parce que, c'est pas parce que t'avais de l'affection pour cette personne, etc. Mais en fait, si elle ne t'apporte plus rien, il faut accepter en fait le let me, quoi. Laisse-moi en fait m'en aller. Et laisse-moi aller...
1: T'as quand même une tolérance, parce que quelqu'un qui va pas bien, qui va entre guillemets tirer vers le bas pendant une période, juste parce qu'il va pas bien, tu le dégages pas tout de suite, rassure-moi.
0: Je voulais justement te dire, Adrien, c'est la dernière fois qu'on se voit.
1: Ah non, mais moi tout va très bien.
0: Ah bon, ça va.
1: La vie est belle.
0: Évidemment que j'ai une tolérance, bien sûr. En fait, c'est pas sur le côté une personne déprimée ou pas, ça n'a rien à voir. C'est plus vraiment les côtés, les gens très négatifs, tu vois, et qui sont toujours en fait qui se complaisent un peu dans leur misère, dans leur malheur, etc. Et qu'en fait, quand tu ressors de les avoir vus, t'es encore plus déprimé. Tu vois ? Je pense qu'il faut des gens autour de toi qui te poussent vers le haut, en fait, et qui t'amènent aussi à te surpasser, à prendre confiance en toi. On dévie peut-être un peu de la discussion. Mais...
1: Oui et non, parce que du coup, là, t'es vraiment dans le côté let them, et t'es dans le let me, parce que potentiellement, tu t'éloignes des gens. Mais ça, c'est vrai que c'est assez difficile à faire. Alors moi, j'ai un peu de mal à m'éloigner des gens, même quand ils me tirent vers le bas. Pourtant, ça m'est déjà arrivé. Je pense que ça m'arrivera de nouveau. Des fois, c'est pas facile. C'est pas facile de rompre une relation parce que t'as toujours l'espoir. Mais c'est un peu comme les relations amoureuses, tu sais. On dit toujours, t'as la phase du coup de foudre. Et puis après, les choses baissent finalement. Et t'es toujours en train de ramer pour essayer de retrouver cette phase, cette phase amoureuse. Je trouve qu'en amitié, c'est un peu pareil. Et c'est vrai que c'est pas évident. C'est pas évident de à un moment donné se dire non, stop, en fait, ça redeviendra jamais comme avant. Et finalement, on est trop différent, quoi. Et ça veut pas dire que l'autre est mauvais. Ça veut juste dire que
0: on a évolué différemment.
1: Ouais, c'est ça,
0: énormément. Moi, j'ai revu, tu vois, typiquement, j'avais une amie d'enfance, ça me fait penser à ça, avec qui j'étais en permanence. On a vraiment passé toute notre enfance ensemble, tout le temps. Et en fait, on s'est perdu de vue après avec les études, le truc assez classique, on n'était pas dans les mêmes villes, etc. On s'était revus peut-être 10 ans plus tard, et en fait, on n'avait plus rien à se dire. Tu vois, même si, on se racontait des trucs, etc., mais en fait, on avait trop on était devenues trop différentes, mais vraiment avec une différence au point de... bah non, on n'arrivait plus en fait à se reconnecter, tu vois, l'une et l'autre. Et malgré la tristesse de te dire mince, j'adorais cette nana, elle a fait partie de toute mon enfance. Bah en fait, en tant qu'adulte, alors si on se voit, quand on se voit, on s'apprécie, voilà, on peut passer un bon moment, mais il n'y a plus, tu vois, tout ce côté, cet amour en fait que tu as avec une personne, une amitié, etc. Et c'est pas grave en fait, il faut accepter que. On change les uns les autres et qu'on ne peut pas rester toujours, tu vois, avec le passé, au final.
1: Oui.
0: On a le droit d'évoluer, quoi. Et c'est pas grave, en vrai.
1: Ouais, pas grave, effectivement.
0: T'as un boulot à faire, je pense, sur toi-même, sur...
1: Moi ?
0: Pourquoi tu n'acceptes pas de couper.
1: Oui, sans doute, ouais. Non, mais en vrai, je le fais quand même et je le fais de plus en plus, parce que c'est un peu salvateur, surtout quand tu rencontres beaucoup de gens. Enfin, moi, j'ai eu des périodes où je sortais beaucoup, enfin, encore un peu aujourd'hui, je sors quand même beaucoup et je rencontre beaucoup de nouvelles personnes. J'adore ça, je trouve que c'est hyper enrichissant. Mais en même temps, je pense que maintenant, quand je détecte que des personnes ne sont pas tout à fait alignées avec mes valeurs, faut que je coupe assez vite. Mm. Parce que pour le coup, alors, je ne dirais pas que ça me tire vers le bas, comme tu disais tout à l'heure, parce que moi, je trouve que ça m'enrichit toujours. Mais des fois, c'est un peu dur. Tu vois, ça me crée pour le coup des émotions. Je me rends compte de plus en plus que des fois, il y a un peu de tristesse, en fait.
0: Tu laisses peut-être trop de chance aux gens, malgré le fait qu'ils t'ont montré un peu que vous ne vous correspondiez pas. T'as toujours un petit espoir que
1: ouais, sans doute.
0: Tu t'es trompé, qu'ils vont changer, comme on disait tout à l'heure.
1: Ouais. Bah heureusement que j'ai mon psy pour m'aiguiller de temps en temps. Quoi. Des fois, il me le dit. Hein. Des fois, il me dit « Non, mais là, faut arrêter, Adrien. C'est pas possible, là. Vous le savez, là. Vous faites n'importe quoi.
0: » Il est bien.
1: Ouais, il est top, ouais. Je ferai pas sa pub, parce qu'on n'est pas là pour faire de la pub, mais...
0: Non,
1: mais...
0: c'est
1: mais il est très, très bien, ouais.
0: Mais tu vois, c'est ça, en fait... Dans ce que tu dis, moi, ça me fait vraiment penser à l'ADZEM, parce qu'en fait, c'est ça, il faut laisser les autres te montrer qui ils sont, pas vouloir les convaincre, en fait, ouais. que leur façon de voir, c'est pas la tienne, que vos valeurs, elles sont pas les mêmes. Mais après, bah, par contre, ouais, je pense, que, et tu l'as dit, hein, que du coup, toi, le fait de pas couper assez vite, quand tu vois que ça te correspond pas, ça t'entraîne trop d'émotions, on va dire, pas forcément toujours très agréables. Donc en fait, toi, t'as encore du boulot à faire sur le let me, je pense. Mais bon, je parle de toi, mais je suis pas mieux. Hein, mais
1: c'est clair, t'es en train de faire ma psychothérapie en live, là. Merci, Eve, je te dois combien?
0: C'est tellement plus facile, tu sais, de renvoyer sur toi. Non, mais
1: c'est clair, tu veux vraiment qu'on parle de toi?
0: On n'a pas assez d'une demi-heure d'émission.
1: Pas assez d'une demi-heure. Non, mais t'as raison, je pense que j'ai encore du boulot à faire sur le let me, et même sur le let them. Mais ça, je pense que, enfin, je sais pas si les auditeurs sont d'accord avec nous, mais à mon avis, c'est un peu le lot de chacun, quoi. Même si je connais certaines personnes qui arrivent très facilement à couper. Y a des personnes qui sont très radicales, qui coupent très vite. Moi, j'avoue que ça me mettrait plus mal. Pour le coup, là, ça me créerait vraiment de la culpabilité.
0: Oui.
1: Parce que je me dirais, mais attends, l'autre, il va pas comprendre ce qui se passe et j'aimerais pas qu'on me le fasse, en fait. Donc, je préfère des fois prendre quand même le temps d'expliquer un peu les choses. Et si par contre, au bout d'un certain temps, la personne ne comprend pas, oui, là, je m'éloigne, quoi. Mais c'est toujours difficile quand même. Enfin, j'ai eu pas mal de ruptures amicales ces derniers temps et c'est vrai que je les vis quand même assez mal au final. Même des fois sur des personnes qui finalement m'apportaient plus trop ou à qui j'apportais plus grand chose, où au final c'est pas forcément très grave qu'on ne se voit plus, mais il y a quand même un petit côté peur du rejet, tu vois, enfin blessure de rejet qui intervient et qu'il faut gérer, quoi. Mais
0: on l'a tous, hein. Je pense qu'on l'a tous, cette peur du rejet. Franchement, c'est en fait l'homme, on est un animal sociable. Qu'on a besoin des autres. Donc en vrai, c'est ça, je pense, quand on voit qu'on... Même si on le sait, au fond de nous-mêmes, qu'on ne correspond pas, tu vois, à ce groupe de personnes, etc., quand c'est eux qui te le renvoient, je trouve que c'est encore plus dur. Donc faut peut-être le faire avant, en fait.
1: Oui.
0: C'est peut-être ça, bilan.
1: C'est ce que je me dis maintenant. Même dans les relations amoureuses. Maintenant, dans les relations amoureuses, je dis assez vite stop parce qu'il y a des trucs, c'est bon, c'est fini. Donc tu vois, je le fais maintenant.
0: Très bien.
1: Je le fais de plus en plus tôt dans les relations. Et ça, pour le coup, ça a été un bon travail à faire. Mais voilà, des fois, c'est vrai, il ne faut pas forcément trop persévérer. Mais let them. Et let me, fait autre chose, quoi. fais autre chose, fais de la radio.
0: Trouve-toi des nouveaux projets.
1: Lance-toi dans une émission de radio, sur Radio G par exemple. 101.5 si je ne me trompe pas.
0: Hein. Exactement.
1: Et puis voilà, en vrai, cherchons. Je pense que chacun doit réussir à trouver aussi ses centres d'intérêt, des choses qui l'animent. Et même si c'est temporaire, ce n'est pas grave. L'important, c'est de... de vivre sa vie, quoi, de passer des bons moments. Et puis, en vrai, une vie, on en a qu'une. Quoi.
0: Alors, tu vois, c'est rigolo parce que ça rebondit encore une fois sur, en gros, les grosses thématiques du bouquin. Dans la première des grosses thématiques, ça va être d'arrêter de chercher l'approbation des autres. Donc, oui. C'est vraiment ça, quand tu dis, lance-toi dans une émission de radio ou quoi. En fait, c'est ça, c'est arrête de dire, attends, qu'est-ce que les autres vont penser si je fais ça, si je fais ci, si... Mais non, mais en fait, ça te fait kiffer, mais fais-le, quoi.
1: Ouais, puis jugez-nous. Envoyez-nous des messages sur le site, là, le cœur à l'œuvre. Envoyez-nous quelques messages.
0: On répondra pas.
1: Ça dépend.
0: Parce que let me, quoi. Laisse-moi le choix de ne pas répondre.
1: Moi, je vous répondrai parce que je suis gentil.
0: Pas moi. Je suis le méchant flic, moi.
1: C'est ça, le yin et le yang.
0: Dans les autres thématiques, quand même, histoire d'être un peu sérieux, quand pardon, même, sur pardon, ce que pardon. Raconte ce bouquin... La deuxième thématique, ça va être accepter que chacun est différent. Donc c'est vrai que c'est ce qu'on disait depuis tout à l'heure. En effet, on n'a pas forcément les mêmes valeurs et tout. Alors, c'est ce qui fait notre richesse. Mais c'est ça, il faut accepter aussi que l'autre n'est pas pareil. Donc, discuter avec lui, découvrir, comprendre pourquoi il pense comme ça, oui. Mais pas forcément lui faire du rentre-dedans pour le faire changer. S'il n'a pas la même vision que nous, quoi.
1: Surtout pas chercher à changer les gens, effectivement. Et c'est pas facile. C'est pas facile parce que des fois on voit certaines erreurs chez certaines personnes et en fait malheureusement on doit tous faire de nos expériences et l'échec nous apporte beaucoup. Enfin moi il y a un mantra que j'aime beaucoup, c'est je ne perds jamais. Non c'est quoi
0: j'apprends.
1: Déjà
0: non,
1: non c'est mince. Bah je l'aime beaucoup ce mantra mais là je l'ai oublié. Non c'est si je soit je gagne soit j'apprends, voilà. Je ne perds jamais, soit je gagne soit j'apprends, c'est demandé là et c'est exactement ça. Enfin au travail moi j'ai beaucoup plus appris en faisant des erreurs. En réussissant en fait. Et c'est d'ailleurs ce que je dis souvent à mon alternant que j'ai en ce moment. Si tu m'écoutes, Ahmed,
0: spécial dédicace.
1: Petit message pour toi, on apprend toujours plus dans l'erreur, donc n'aie pas peur de faire des erreurs.
0: Mais attention.
1: Enfin, pas trop quand même, parce que voilà.
0: Mais tu sais, c'est ce qu'on dit aussi sur tous les grands entrepreneurs en fait, que ils ont fait. 1000 échecs en fait avant de réussir quoi. Il faut juste pas s'arrêter au premier échec en fait, faut persévérer.
1: Ouais, complètement. C'est let them les échecs et let me tente des nouvelles choses quoi.
0: Je l'ai pas vu ça dans le bouquin.
1: Non mais bon, au pire je vais réécrire.
0: C'est ça. En fait je vais parler de mes trucs à moi.
1: Désolé Mel Robbins.
0: Dans les grandes thématiques aussi, évidemment elle passe beaucoup de temps à parler des relations, donc que ce soit amical, familial, de couple, de collègues aussi. C'est ça, l'idée c'est de... On ne peut pas obliger quelqu'un à nous aimer, à passer du temps avec nous, à changer pour nous. Par contre, ce qu'on peut choisir, c'est avec qui on passe du temps, quelles limites nous posons justement aux autres, parce que ce n'est pas parce que les autres ne nous respectent pas qu'il faut qu'on l'accepte, par
1: tout
0: contre.
1: À fait.
0: Et quelles relations on entretient, quoi.
1: Je précise que Eve n'est pas psychologue.
0: Quoique ça m'aurait plu, en vrai.
1: Ah ouais, tu crois?
0: Ouais, je sais pas. Ouais, je sais pas.
1: Moi, je t'aurais pas payé. Hein.
0: Bah. Il y a aussi, en autre thématique, les limites personnelles, en fait, c'est pas... En fait, on peut accepter qu'une personne agit d'une certaine manière, mais ça veut pas forcément dire qu'il faut tolérer un manque de respect, qu'il faut rester dans une relation toxique ou renoncer à ses besoins. Ça, c'est vraiment un message très important du bouquin. Faut pas tout accepter, quoi. Et c'est pour ça, quand on disait tout à l'heure, laisse-moi prendre de la distance, en fait, laisse-moi me trouver des nouveaux amis, c'est ça aussi, en fait. Si t'es dans une relation qui te va plus, laisse-moi m'en aller, en fait, tout simplement. Quoi.
1: En fait, faut accepter de pas avoir le contrôle sur tout. Voilà, on n'a pas parlé de contrôle depuis le début, mais souvent, moi je pense que je suis un peu comme ça, j'ai besoin de contrôle. Et c'est là-dessus, en fait, qu'il faut surtout travailler. Il faut lâcher prise sur le contrôle et pas chercher à contrôler les autres.
0: Et est-ce que ça serait pas le mot de la fin?
1: Parce allez, que le temps passe, c'est vrai.
0: On voudrait terminer, c'est ça, on espère déjà que l'émission elle vous a plu pour cette première et que la thématique vous a intéressé. Et puis on aimerait terminer sur une petite musique qui est clairement dans la thématique. On va vous laisser la découvrir. Et merci pour cette discussion, Adrien.
1: Et on vous dit à dans 2 semaines. Merci,
0: ouais.
1: Merci à vous les auditeurs.

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2: Bonjour à toutes et à tous, soyez les bienvenus à l'écoute d'RFI en direct de Paris, il est 18h.
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2: Bonjour à toutes et à tous, lundi 5 octobre, voici les titres de cette édition. Il en appelle aux Espagnols. Pedro Sanchez demande aux électeurs espagnols de venir voter plus tôt que prévu. Le Premier ministre convoque ce qu'on appelle des élections anticipées le 29 novembre prochain, nous explique dans un instant Daniel Valot. En France, le mouvement lycéen, en attendant la mobilisation nationale de demain, de nombreux lycées sont restés fermés aujourd'hui, avec encore des violences. Ailleurs sur la planète, la bourse de Sao Paulo a déjà réagi aux résultats du premier tour de l'élection présidentielle au Brésil. Le candidat d'extrême droite arrive en tête. Les cours de la bourse de Sao Paulo s'envolent de 8%. Et puis enfin, l'équipe de France de football accueille dans un peu plus de 2 heures la Belgique. Et Zinedine Zidane, que vous entendrez, prévient, il y aura des changements. Paris risqué, coup de poker, Pedro Sanchez décide de s'en remettre au peuple. Le Premier ministre espagnol décide de convoquer des élections législatives anticipées. Des élections qui auront lieu dans 1 mois et demi alors qu'elles étaient prévues à la mi-2027. Alors pourquoi le calendrier est accéléré? Daniel Valot, l'annonce était plus ou moins attendue. Elle intervient 3 jours après un sérieux revers pour Pedro Sanchez, puisque le Parlement espagnol a rejeté les mesures qu'il défend pour tenter de répondre à la crise du logement.
4: Oui, la crise du logement dure depuis des années en Espagne, mais elle a pris ces dernières semaines une ampleur politique sans précédent avec l'expulsion de Marie-Carmen Abascal, cette femme de 87 ans devenue le symbole de cette crise. Pedro Sanchez a proposé 2 textes de loi pour remédier à la crise du logement. Ces 2 textes ont été rejetés par le Parlement et fort logiquement, il a donc choisi de provoquer ces élections anticipées.
2: Un choix risqué pour le dirigeant espagnol qui est à la traîne dans les sondages.
4: Oui, Pedro Sanchez est fragilisé par les scandales de corruption qui ont éclaboussé son entourage, par la crise migratoire de Ceuta également. Le dirigeant socialiste a donc peu de chances de l'emporter, mais cette chance, il veut la saisir à un moment qu'il considère comme étant favorable, en espérant mobiliser son électorat sur cette question du logement. Alors oui, c'est un pari, c'est un coup d'éclat après 8 années passées au pouvoir, mais Pedro Sanchez est familier de ces coups d'éclat et cela lui a souvent réussi par le passé.
2: À noter que le président du Parti populaire en Espagne, son principal rival, s'est en tout cas réjoui de cette annonce. Alberto Núñez Feijóo a réclamé à corps et à cri depuis maintenant plusieurs mois la tenue de ces élections. C'était Daniel Valot. L'actualité en France, où il est 18h passé de 3 minutes, la mobilisation des lycéennes et des lycéens est restée intacte aujourd'hui. Avec des centaines d'établissements fermés, plusieurs incidents, dont un grave concernant un jeune, un adolescent de 15 ans qui a perdu sa main aujourd'hui à Lens. Édouard Geffray, le ministre de l'Éducation, estime humainement dramatique le fait qu'un lycéen ait été gravement blessé aujourd'hui. Par ailleurs, la société civile s'inquiète aussi de toutes ces violences. La Ligue des droits de l'homme dénonce le recours à la pression d'une ampleur inédite contre ce mouvement lycéen. Emmanuelle Jourdan-Chartier est la vice-présidente de la Ligue des droits de l'homme.
5: Ça n'est pas parce qu'il y a une poubelle qui brûle que ça nécessite une charge ou qu'une charge est proportionnée. Et cette charge, en revanche, va nourrir la colère, le désordre des lycéens mineurs très jeunes qui s'éparpillent dans tout le quartier, sur des rues avec de la circulation. Donc là, il y a quelque chose où c'est l'engagement et l'action qui est censée être du maintien de l'ordre qui crée l'être. Je suis

0: ou de violents affrontements entre jeunes et forces de l'ordre font aussi réagir à l'étranger. Exemple avec deux pays, aux États-Unis et en Iran. Tout d'abord, Paris brûle à nouveau, a écrit hier le fils du président américain Donald Trump Jr. Il attribue cette crise à une politique d'immigration sans entrave. Et puis l'Iran a également réagi par la voix du ministre des Affaires étrangères qui dénonce une violence, je le cite, disproportionnée et injustifiable contre les lycéens.
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0: L'actualité sur le continent africain tout d'abord, l'épidémie d'Ebola en RDC. Selon les derniers chiffres officiels, le nombre de cas confirmés a atteint 8544 personnes dans les 7 provinces touchées de la République démocratique du Congo. L'Ituri, le Nord Kivu, le Bawele, le Owele, Tchopo ou encore le Sud Ubangi. 8544 cas confirmés, dont 4114 morts. L'Ituri reste l'épicentre de l'épidémie, la région la plus touchée, notamment le territoire de Mombasa, où rien qu'hier, 18 personnes sont mortes victimes d'Ebola. Le Sénégal est sous les eaux, de fortes pluies provoquent en ce moment d'importantes inondations dans le pays. Dakar et plusieurs régions sont touchées, il y a plusieurs victimes. Le gouvernement sénégalais a déclenché un plan d'urgence alors que de nouvelles pluies sont attendues. Les marchés économiques apprécient particulièrement le résultat du premier tour de l'élection présidentielle au Brésil. Les cours de la bourse de Sao Paulo s'envolent de 8% ce matin, une forte hausse au lendemain des résultats qui mettent en tête Flavio Bolsonaro. Le fils de l'ex-président d'extrême droite, Jair Bolsonaro, a créé la surprise hier. Il obtient 47% des suffrages contre 45% pour le président sortant, Lula. En attendant le deuxième tour, prévu dans 3 semaines, une chose est sûre, la marque Bolsonaro gagne du terrain au Brésil. Pour Frédéric Louau, il est professeur en sciences politiques à Bruxelles.
2: Le clan Bolsonaro est aussi avant tout peut-être une entreprise familiale qui fonctionne très bien, puisque il y a deux frères de Flavio Bolsonaro qui ont été élus, l'un sénateur et l'autre député fédéral. Sa belle-mère, Michelle Bolsonaro, a été elle-même élue sénatrice. Le frère de Jair Bolsonaro a été élu lui aussi député fédéral. On voit bien que toute la famille est mobilisée et que le nom Bolsonaro est une publicité en lui-même et permet de se faire élire assez facilement au Brésil. D'ailleurs, à l'époque, peu de personnes pensaient que Flavio Bolsonaro pourrait être compétitif face à Lula. Certains membres du bolsonarisme considéraient qu'il fallait présenter quelqu'un de plus expérimenté, comme le gouverneur de São Paulo sortant, Tarcísio de Freitas. Mais finalement, le pari de Jair Bolsonaro de transférer son capital politique directement vers son fils et de maintenir finalement cette lignée familiale semble avoir fonctionné, du moins pour le premier tour.
0: Des propos recueillis par Anne Kantner à la mi-journée. Entre-temps, le président Lula a réagi. L'actuel président brésilien reconnaît qu'il ne s'attendait pas à un tel résultat. Il ne désespère pas de rattraper son retard et de l'emporter dans 3 semaines. Football, avant de refermer ce journal avec ce dernier rendez-vous de cette première fenêtre internationale pour l'équipe de France, leader de leur groupe malgré le match nul concédé face à l'Italie. Les hommes de Zinedine Zidane reçoivent dans un peu plus de 2 heures la Belgique au Stade de France. Alors, laissez un peu sur leur faim, les supporters espèrent assister à une victoire pour bien conclure ce premier chapitre avec Zinedine Zidane, le sélectionneur qui a d'ores et déjà annoncé qu'il y aurait du changement.
3: Il y aura des changements, ça c'est sûr. C'est notre 4e match. Il faut pas non plus faire n'importe quoi. Et surtout parce que aussi on est 23. On va faire des changements intelligents et surtout pour être compétitif pour ce match-là. Là, je suis un peu frustré parce que justement ça va s'arrêter. Dernier coup de collier à donner. Les joueurs ont vraiment bien travaillé. C'est la chose la plus importante maintenant. Ça serait bien justement de terminer par une victoire.
0: Zinedine Zidane, le sélectionneur de l'équipe de France. France, Belgique. C'est à part...
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4: Bonsoir à toutes et à tous, il est 18h10 et vous êtes sur le 101.5 FM et vous apprêtez à écouter le Fil Angevin du 5 octobre 2026. Ce soir, c'est moi, Tom, qui suis à la présentation de l'émission. Mais je ne suis pas tout seul car je reçois dans le studio Maud Béguin-Allegro. Bonsoir Maud.
5: Bonsoir.
4: Maud, vous êtes chargée de mission éducation à la citoyenneté et vous venez nous parler du 14 octobre 2026, journée consacrée aux rencontres régionales de la citoyenneté mondiale. À la suite de notre entrevue, j'aimerais faire une chronique sur un champion de rallye britannique qui a une histoire toute particulière. Mais avant tout ça, comme toujours, place au flash info de ce lundi 5 octobre. On commence ce flash info avec la mobilisation des lycéens angevins qui se poursuit aujourd'hui. Après plusieurs jours de blocage et de tension la semaine dernière, le mouvement continue dans plusieurs établissements du Maine-et-Loire ce lundi. À Angers, Chevrolier, Renoir ou encore le lycée professionnel Paul-Émile Victor à Avrillé sont encore concernés. Et la mobilisation s'étend et touche désormais aussi l'université. La faculté des sciences de l'université d'Angers à Belpaye est fermée administrativement ce lundi et demain, une fermeture dédiée à un titre préventif, alors qu'une nouvelle journée de mobilisation des lycéens et des syndicats est annoncée demain. Selon Angers Info, un rassemblement étudiant doit notamment avoir lieu demain matin à 7h devant la faculté, avant une manifestation générale prévue à 10h30, place du ralliement, comme mardi dernier. La région Pays de la Loire a par ailleurs annoncé avoir déposé plusieurs plaintes après les incidents survenus dans les lycées la semaine dernière. Le Courrier de l'Ouest rapporte que les plaintes portent notamment sur des dégradations et des violences visant des personnels de l'enseignement et de l'autorité. Le Maine-et-Loire a été marqué ce week-end par des faits divers puisqu'un homme d'une quarantaine d'années a été retrouvé mort dimanche soir dans le lac de Maine. L'alerte a été donnée vers 19h. Selon Angers Info, l'homme était parti se baigner alors que sa compagne était restée sur la rive. Elle n'aurait pas ensuite vu revenir l'homme. Une autopsie doit permettre de déterminer les circonstances exactes du décès. À ce stade, aucune hypothèse n'y privilégiée. Et l'autre drame du week-end dans le département, deux personnes sont mortes samedi après-midi dans un accident à Lignières-Bouton dans la commune de Noyant-Village. Une voiture et un camping-car se sont percutés frontalement sur la RD 767. Trois autres personnes ont également été blessées. Les circonstances précises de l'accident restent à déterminer. Et on termine ce flash info avec les résultats sportifs du week-end à Angers. Du côté des Ducs d'Angers, la réaction était immédiate. Après deux défaites consécutives, dont une à Marseille vendredi sur le score de 4-1, les Angevins se sont repris dimanche à domicile face à Bordeaux. Victoire 4-1 à l'Ice Park. Les Ducs restent quatrième de Ligue Magnus après 8 journées. En handball, en revanche, le SCO est beaucoup plus compliqué. Les Angevins se sont inclinés d'un petit but samedi soir sur le parquet de Grand Poitiers, 34-33. C'est la troisième défaite consécutive pour le SCO qui devra réagir dès samedi prochain avec la réception de Folchevilliers. En basket masculin, pas de match pour l'Étoile Angers Basket. La rencontre prévue vendredi à Vitré a été reportée après plusieurs cas de Covid au sein de l'effectif angevin. Elle devrait finalement se jouer le 24 novembre. Le AB reste donc sur sa défaite face à Fougères 64-54 mardi dernier. Même situation pour l'UFAB, pas de rencontre ce week-end. Les Angevins retrouveront le parquet mercredi soir à Jambouin avec la réception de Montpellier pour la quatrième journée de Wonder League. Elles restent néanmoins sur leur défaite 81-76 face à Basketland. Voilà pour l'essentiel de l'actualité angevine et départementale ce lundi 5 octobre. C'était le Flash Info du Fil Angevin.
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4: Nous recevons donc Maud Béguin. Rebonsoir Maud, qui va donc nous parler de cette journée du 14 octobre. Maud, avant de parler de cette journée de l'éducation à la citoyenneté mondiale, concrètement, ça veut dire quoi l'éducation à la citoyenneté mondiale ?
5: Bonsoir Thomas, déjà merci de me recevoir ce soir pour parler de l'éducation à la citoyenneté mondiale. C'est rare au micro d'une radio, donc merci. Alors l'éducation à la citoyenneté mondiale, c'est avant tout une démarche pédagogique qui a pour finalité de favoriser la construction d'un monde plus juste, plus solidaire et durable, en incitant chacun et chacune à s'informer, à comprendre et à agir pour le changement sociétal. Et donc, c'est une démarche pédagogique qui est fortement ancrée dans les démarches d'éducation populaire, civique, sociale. Et peut-être pour vous donner un exemple concret, on porte un dispositif qui s'appelle les tandems solidaires, qui permettent de mettre en lien une association et un établissement scolaire pour co-construire durant l'année scolaire un parcours pédagogique pour sensibiliser les élèves aux objectifs de développement durable et les inciter à devenir acteurs de cette sensibilisation au sein de leur établissement. Donc des sujets comme la question de la préservation de la ressource en eau sur nos territoires, mais par exemple à Madagascar, la question de l'égalité femmes-hommes à l'échelle européenne, à l'échelle de mon établissement, peuvent être des projets qui peuvent être portés par des jeunes.
4: Et justement, on parle beaucoup d'éducation, de citoyenneté, d'écologie ou encore de solidarité internationale. Comment l'ECM, permettez-moi de l'appeler comme ça, permet-elle de faire le lien entre tous ces sujets ?
5: Oui, bah en fait, c'est vrai que, d'autant plus aujourd'hui, les défis contemporains sont assez nombreux. Ils sont assez complexes, ils sont de plus en plus interconnectés et internationaux. Et qu'ils soient sociaux, environnementaux, économiques, culturels, même politiques, ces enjeux sont interdépendants. Et face à ces constats, l'éducation à la citoyenneté mondiale fait prendre conscience à chacun de l'importance d'adopter une démarche citoyenne qui va favoriser la solidarité entre les territoires, entre les générations, entre les individus, pour agir concrètement, parce qu'on est vraiment sur... l'objectif, c'est de renforcer le pouvoir d'agir en faveur d'une société plus juste, plus solidaire et plus durable.
4: L'objectif de l'ECM, c'est notamment de permettre de comprendre les enjeux globaux, ce que vous venez de dire. Comment passe-t-on justement de la compréhension à l'action ?
5: Oui, alors on est obligé de passer par la phase informer, comprendre, parce qu'on peut avoir conscience des inégalités dans le monde, mais ne pas comprendre les causes, ça ne nous donne pas les clés en fait pour agir. Alors on peut agir de différentes manières, on peut le faire de manière individuelle, déjà en s'informant, de manière éclairée, en croisant les ressources, en s'ouvrant à autrui, en allant discuter avec des personnes de son quartier, etc. En développant aussi un regard critique par rapport aux informations que l'on peut recevoir sur certains sujets, en faisant des choix perso aussi sur notre manière de consommer, par exemple. On peut aussi le faire de manière collective, en s'engageant dans une organisation. Je travaille pour un réseau régional multi-acteurs. On a à peu près 125 membres adhérents, répartis en associations, établissements scolaires, collectivités et acteurs économiques. Et c'est autant de structures qui sont en capacité d'accueillir des personnes pour agir bénévolement ou même professionnellement dans ce cadre. Et puis aussi, je pense qu'on peut aujourd'hui, là on arrive dans une période assez charnière sur le plan électoral, on peut s'engager en interpellant nos élus, nos décideurs, en s'impliquant dans des espaces démocratiques, en participant à la co-construction, à la mise en œuvre des politiques publiques.
4: Donc toute une multitude d'actions possibles à réaliser. Cette année, les rencontres régionales s'intéressent notamment aux éducations citoyennes. Pourquoi c'est intéressant de croiser différentes formes d'éducation plutôt que de les traiter séparément ? Ça serait plus simple, non ?
5: Alors, non, au contraire, c'est une vraie richesse de faire travailler autour d'un même projet des acteurs de l'éducation artistique et culturelle, des acteurs de l'éducation média, des acteurs de l'éducation développement durable, parce que déjà, on va toucher un public peut-être un peu plus éloigné de nos champs d'action habituels, et que quand on travaille par exemple avec des acteurs du domaine artistique et culturel, on va plus pouvoir toucher l'empathie. Capacité au public à se projeter, à se mettre dans la peau d'un personnage, par exemple, quand on travaille sur des expositions immersives. Quand on croise les différents champs d'acteurs, ça permet aussi peut-être aussi d'amplifier un peu plus les impacts, les effets sur les publics que l'on souhaite toucher. En tout cas, nous, on a fait le choix, là, depuis 2 ans, vraiment, d'élargir nos dispositifs à tous les types d'éducation citoyenne, parce qu'en fait, on se rend compte qu'on a les mêmes objectifs, c'est bien de participer à un changement sociétal.
4: Le deuxième grand thème de cette journée, c'est la mobilisation des jeunesses. Est-ce que vous avez le sentiment que les jeunes ont envie de s'engager, mais peut-être pas simplement d'une manière différente de ce qu'on a connu auparavant ? Est-ce que c'est la réalité ?
5: Oui, alors c'est vrai que nous, dans notre réseau, on a beaucoup d'associations qui ont plusieurs dizaines d'années d'existence et qui se plaignent effectivement aujourd'hui qu'elles ont du mal à recruter de nouveaux bénévoles, notamment des jeunes. Je pense qu'effectivement, aujourd'hui, le format classique d'une association n'est pas vraiment, ne reflète pas l'envie aujourd'hui des jeunes de s'engager. Clairement, ils ont envie de s'engager pour des causes précises, peut-être sur des moments plus ponctuels et sur des formes différentes. Et donc, l'idée, c'est à travers cette journée, c'est justement d'explorer les différentes formes d'engagement, différents supports qui peuvent être intéressants pour les jeunesses d'aujourd'hui.
4: Et est-ce que vous avez des idées de nouvelles formes d'engagement que les jeunes incarnent ces dernières années ?
5: Alors, je vais en profiter pour faire un peu de pub pour la journée, puisqu'on accueille le soir une troupe de théâtre qui s'appelle s'appelle les ados super chiants, qui est une troupe d'ados, mais plus, parce qu'il y en a qui sont étudiants aussi aujourd'hui, et qui ont travaillé sur la construction d'un spectacle sur les droits humains et l'engagement citoyen. Et je trouve que c'est une manière intéressante de sensibiliser d'autres jeunes à ce qu'on peut faire aujourd'hui en tant que jeune face à toutes les injonctions et toutes les injustices aussi que l'on peut vivre. C'est une manière sensible de sensibiliser et de s'engager, je trouve.
4: Alors, il y a ceux qui s'engagent, qui font concrètement des actions, et pour les autres, on peut avoir envie de s'engager sans forcément savoir comment passer à l'action. Quels sont les outils, les méthodes qui permettent justement aux jeunes de prendre davantage le pouvoir d'agir ?
5: Alors, moi, c'est vrai que j'ai une entrée dispositive, mais après, je pense que ne serait-ce que si effectivement on est sensible par rapport à l'actualité internationale, parce que c'est un peu le cœur de notre réseau, déjà, juste apprendre à s'informer. Et à activer un peu notre regard critique, ne pas prendre pour argent comptant tout ce qu'on peut on est face à un flux d'informations continu, ne serait-ce que recouper ses sources, comprendre d'où vient l'info pour se faire sa propre opinion déjà, c'est bien, et ensuite après pour pouvoir pas se positionner dans une action particulière, dans une cause qui nous tient à cœur, c'est peut-être la première étape.
4: Le programme propose un atelier autour du lien entre mobilité internationale et engagement. Vous en avez déjà parlé. Est-ce qu'un voyage, une expérience à l'étranger ou une rencontre interculturelle, ça peut vraiment changer notre manière de voir le monde ?
5: Je peux en témoigner parce que moi, je l'ai vécu quand j'étais jeune. Je suis partie une première fois au Sénégal et 2 ans après en Haïti. C'est ce qui a fait aujourd'hui que je travaille maintenant dans le milieu de la coopération internationale et que on accompagne nous au sein de notre réseau aussi des mobilités collectives de jeunes. On a d'ailleurs accompagné les jeunes de la maison de quartier Mon Plaisir où sera accueilli l'événement à une mobilité au Maroc, donc à la rencontre d'autres jeunes marocains autour des enjeux du sport. On voit bien qu'effectivement ça change déjà. Moi, ça a changé énormément mon regard sur le monde. Et les retours que l'on a des jeunes aujourd'hui, c'est effectivement quand ils reviennent à Angers ou ailleurs, c'est qu'ils ne portent plus le même regard sur l'étranger ou sur l'autre. Et cet exotisme, en tout cas, ces clichés, ces préjugés qu'ils pouvaient avoir sur le pays dans lequel ils allaient, disparaissent en général après la rencontre avec l'autre.
4: Il y a aussi des ateliers assez originaux, théâtre, podcast, danse, jeu de rôle, fresque. Pourquoi utiliser des formats de la sorte plutôt qu'une approche uniquement basée sur la transmission de connaissances ?
5: Alors, c'est tout le principe de l'ECM. C'est vraiment être sur des méthodologies participatives, ludiques. Et là, en plus, on a croisé les éducations citoyennes. C'est pour ça qu'on a fait appel à une chorégraphe, qu'on fait témoigner une association qui a développé le procès de l'agroécologie, qui est une manière de sensibiliser à ce que c'est que l'agroécologie auprès des jeunes, et pas que d'ailleurs, des adultes également. On pense qu'effectivement, c'est une manière de toucher des publics éloignés de ces enjeux-là pour leur donner envie ensuite d'être sensibles et potentiellement acteurs du changement.
4: On parle de procès de l'agroécologie, mais on parle aussi de fresques de l'interculturalité. Est-ce que vous pouvez un petit peu nous en parler ?
5: Oui, alors d'ailleurs, c'est le premier atelier qui a été complet. Donc, désolé pour les auditeurs et les auditrices. Il n'y a plus de place sur cet atelier, mais sachez qu'il y en a, il y a d'autres places sur des ateliers tout aussi passionnants qui vous sont proposés. Alors, c'est animé par la Maison des citoyens du monde, qui est un de nos partenaires phares sur l'éducation et la citoyenneté mondiale. Ils sont basés à Nantes, mais ils agissent aussi sur le territoire régional. C'est un outil qu'ils ont créé. Et qui a pour vocation de s'interroger sur nos représentations liées à l'interculturalité. Et donc, c'est un peu comme le principe de la fresque du climat. On fait des fresques pour tout. Ils en ont fait une sur l'interculturalité. En tout cas, c'est eux qui sont les concepteurs, on va dire, de cette fresque et qui invitent les participants à se projeter un peu sur leurs clichés et à les dépasser pour vraiment rentrer dans une rencontre interculturelle.
4: Pour aussi contourner l'idée d'un débat traditionnel et contourner l'idée du frontal, en fait.
5: Oui, tout à fait.
4: Concrètement, cette rencontre s'adresse à principalement, c'est destiné aux professeurs de l'éducation, aux associations, ou est-ce qu'un jeune simple citoyen peut également venir participer?
5: Oui, tout à fait, c'est ouvert. Alors là, aujourd'hui, on a plus d'une centaine d'inscrits, donc on est vraiment très, très contents de la mobilisation. On a aussi bien des éco-délégués, des éco-responsables, des volontaires en service civique et même des volontaires accueillis en réciprocité venant du monde entier. On a évidemment des enseignants, des chefs d'établissement, des représentants associatifs, des élus, des techniciens de collectivités. Enfin, l'idée, c'est vraiment de... On est un réseau régional multi-acteur, donc on a essayé de travailler une programmation le plus ouvert possible et qui puisse répondre aux attentes et aux besoins de chacun.
4: Et si quelqu'un nous écoute aujourd'hui et se dit « l'ECM, ça m'intéresse, mais je ne sais pas vraiment comment m'engager », qu'est-ce que vous lui conseilleriez de faire? Et comment?
5: Et oui, et ben déjà venez le 14 octobre, ça vous permettrait de vous immerger dans le monde de l'ECM, surtout qu'on vous prépare une petite surprise le matin, on fait une conférence animée, donc là encore une fois une forme un peu différente. Alors, pour vous faire découvrir justement ce que c'est que l'ECM et comment elle a évolué, comment ce parcours pédagogique, enfin cette méthode pédagogique a un peu évolué à travers le temps. Voilà, ce sont des ateliers très accessibles et surtout le soir, ne loupez pas le spectacle de la compagnie des ados super chiants qui aura lieu de 18h à 19h. C'est vraiment ouvert là à tout le monde et on vous invite vraiment à venir. On a une capacité de salle de 250 personnes, donc voilà, pas hésiter.
4: Et ce fameux spectacle, de quoi il parle?
5: Eh bien, ce sont des jeunes qui sont portés par une troupe qui s'appelle donc les Ados Super Chiants et qui travaille autour d'un spectacle sur les droits humains et l'engagement citoyen. Ils sont comédiens, musiciens. J'ai eu la chance de pouvoir voir leur spectacle au lancement national du Festival des Solidarités en novembre dernier. J'ai eu un coup de cœur. Franchement, ils m'ont mis les poils, comme on dit. Et j'ai eu très, très envie de les inviter à cette occasion, d'autant plus qu'on allait travailler sur l'engagement des jeunesses et les éducations citoyennes. Donc, c'était totalement cohérent avec la programmation.
4: Et pour finir, qu'est-ce que vous aimeriez que les participants retiennent de cette journée du 14 octobre en repartant de la Maison pour tous?
5: Eh bien, écoutez, j'aimerais... l'objectif de nos événements, c'est de favoriser l'interconnaissance, d'encourager les échanges de pratiques, etc. Donc moi, j'aimerais que les participants, quels qu'ils soient, aient envie de s'associer à d'autres pour porter des projets à l'échelle locale ou à l'échelle internationale, mais autour des enjeux d'éducation à la citoyenneté mondiale. Et on sera là pour les accompagner.
4: Et pour celles et ceux qui voudraient participer, comment on s'inscrit, jusqu'à quand on peut le faire et où?
5: Alors, rendez-vous sur notre site, Pays de la Loire Coopération Internationale. Vous verrez sur la bannière, il y a les rencontres régionales de l'éducation et la citoyenneté mondiale. Il y a un formulaire d'inscription. Vous verrez les ateliers qui sont encore disponibles à l'inscription. On clôture, il faut vite vous rendre sur notre site, puisqu'on clôture les inscriptions à mercredi, au 7 octobre, notamment pour les repas, puisqu'il faut qu'on puisse contacter le traiteur une semaine à l'avance. Donc ne tardez pas à le faire. Et par contre, pour le spectacle, on est un peu plus large. On se laisse encore jusqu'à la fin de semaine.
4: Eh bien, merci beaucoup, Maud, pour toutes ces précieuses informations. Qu'est-ce qu'on peut vous souhaiter pour la suite?
5: Eh bien, la longévité du réseau et des acteurs de la solidarité internationale et d'éducation de la citoyenneté mondiale serait déjà pas mal. Et
4: peut-être une édition prochaine.
5: Oui, on l'espère.
4: Merci beaucoup Maud pour toutes ces précisions et ces informations. On le rappelle, la date limite d'inscription c'est le 7 octobre, soit mercredi. Et la journée se déroule de 10h à 19h à la Maison pour tous, 3 rue de l'Écriture à Angers, dans le quartier Montplaisir. Pour les inscriptions, c'est sur le site directement paysdelaloire-coopérationinternationale.org. Et avant d'écouter la chronique sport de ce lundi 5 octobre, on va faire notre traditionnelle petite pause musicale avec un classique des années 2010. On écoute Jungle d'Emma Louise.

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1: Vous venez d'écouter Jungle, un titre d'Emma Louis sur Radio G. Et tout de suite, on passe à la chronique de l'émission.
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1: Aujourd'hui, dans la chronique sport, on va parler sport auto. On va parler d'un des sports mécaniques dont le championnat est le plus exigeant, et le plus compliqué à remporter. Une discipline où chaque athlète part chacun son tour sur des routes fermées ou des chemins, dans la montagne, sur terre, sur neige et sous la pluie. Et le seul chronomètre décide du vainqueur. Vous l'aurez donc compris, on va parler du rallye. On connaît tous Sébastien Loeb et ses 9 titres de champion du monde, un véritable alien. Mais aujourd'hui, ce n'est pas le français qui nous intéresse. C'est un autre pilote dont nous allons parler, un pilote qui lutte depuis des années pour s'offrir son premier titre mondial, Elfyn Evans. Le pilote gallois de 37 ans vient enfin de devenir champion du monde ce dimanche. Mais avant de soulever ce trophée, il a dû attendre. Et surtout, il a dû perdre. Mais comme tout le monde, vous me direz, vous auriez raison. Mais lui, il n'a pas échoué une fois, deux fois ou trois fois. Il a échoué 5 fois. 5 fois, Elfyn Evans a terminé 2e du championnat du monde des rallyes. Pas 3e, pas 4e, 2e. Pendant 5 saisons, il a regardé un autre pilote soulever le trophée qu'il pensait pouvoir décrocher. Sa première véritable chance arrive en 2020. Evans réalise alors la meilleure saison de sa carrière. Avant la dernière course, il est premier du championnat du monde, avec 14 points d'avance, et sur son coéquipier Toyota, le français Sébastien Ogier. Pour vous donner une idée, il lui suffit presque de terminer la course pour devenir champion. Et le dernier rallye se déroule à Monza, en Italie, dans des conditions particulièrement compliquées. De la pluie, de la neige, une route glissante, et Evans sort de la route. Il abandonne. Ogier remporte le titre, Evans est 2e, première occasion ratée. Mais il va avoir une nouvelle chance l'année suivante, 2021. Encore une fois, Evans arrive à la fin de saison avec une possibilité de devenir champion. Et encore une fois, son adversaire est Sébastien Ogier. Les deux pilotes sont coéquipiers, mais pour quelques jours, ils ne sont plus vraiment dans la même équipe. Ils jouent le titre. Et encore une fois, ça se termine mal pour Evans. Lors de l'avant-dernière spéciale du dernier rallye, il part en tête à queue. Quelques secondes de perdu, quelques points envolés. Ogier devient champion du monde. Evans termine 2e. Encore. Après ça, il faudra attendre 2 ans pour le revoir se battre pour le titre. 2023. Cette fois, le jeune Finlandais Kapelö Rovenperä est son principal adversaire. La bataille est beaucoup moins disputée que les saisons précédentes. Evans termine 2e du championnat et Rovenperä est champion. 2024, même histoire. Evans se bat encore pour le titre, mais cette fois, c'est le Belge Thierry Neuville qui finit devant lui, encore 2e. Et puis arrive 2025, l'année dernière, et selon tous les spécialistes, c'est lui qui va remporter le championnat. Enfin, le Graal, après toutes ces années, a terminé sur la 2e marche. Evans mène le championnat pendant une grande partie de l'année. Il arrive à la dernière course avec 3 petits points d'avance sur toujours Sébastien Ogier. 3 points, tout doit donc se jouer en Arabie Saoudite. Evans termine 6e, Ogier termine 3e, et le Français récupère le titre pour seulement 4 points. Encore une fois, Elfyn Evans est 2e, 5 fois 2e. À ce moment-là, son histoire pourrait presque devenir une mauvaise blague. Le pilote qui est toujours là, toujours dans les meilleurs, mais jamais en haut, et pourtant, il revient en 2026, à 37 ans. Et cette fois, il commence la saison avec une idée simple, ne plus laisser passer sa chance. Le championnat est serré, mais Evans reste régulier, il gagne, marque des points et surtout évite les grosses erreurs. Il arrive en Sardaigne la semaine dernière pour la dernière manche de la saison avec une avance, ma foi, plutôt confortable. Mais en rallye, rien n'est jamais vraiment terminé avant la dernière spéciale et je crois qu'il le sait. Pour ceux qui ne suivent pas, une spéciale, c'est simplement un morceau de route fermée à la circulation sur lequel les pilotes doivent réaliser le meilleur temps possible. Et en Sardaigne, Evans va encore connaître le scénario qu'il déteste, il crève. Il perd près de 2 minutes sur son avance fond, sur son principal rival, Olivier Solberg. Il est alors en position de lui prendre le championnat. Il ne reste plus qu'une spéciale, quelques kilomètres. Solberg est devant. Evans pense encore une fois que le titre est en train de lui échapper. Mais cette fois, le destin va changer de camp. Solberg est en train de réaliser le temps nécessaire pour devenir champion du monde. Il ne lui reste presque plus rien à parcourir. 2 virages, mais il sort de la route. La voiture part dans le bas-côté. Solberg réussit à repartir et remporte même le rallye, mais il a perdu suffisamment de temps pour perdre les points qui lui auraient permis de dépasser Evans au championnat. Et là, après 5 deuxièmes places, Elfyn Evans devient champion du monde. Pas parce qu'il a remporté le rallye, pas parce qu'il a été le plus rapide ce week-end, mais parce qu'après avoir battu pendant des années, cette fois, il a enfin été celui qui a tenu jusqu'au bout. Et c'est encore ce qui rend son titre aussi particulier. Evans n'est pas devenu champion du monde en écrasant tout le monde, il l'est devenu avec 5 petites unités d'avance sur Olivier Solberg au classement final. 5 points, c'est tout. Mais ces 5 points représentent des années de travail, 5 titres de vice-champion et surtout 5 occasions de se dire qu'il n'y arriverait peut-être jamais. Un dernier chiffre pour mesurer à quel point cette histoire est rare. Le seul autre sportif à avoir connu autant de deuxième place, c'est le tennisman britannique Andy Murray. Lui aussi a terminé 5 fois deuxième de l'Open d'Australie sans jamais réussir à remporter le tournoi. 5 finales perdues pour Murray, 5 championnats du monde terminés deuxième pour Evans. 2 Britanniques, 2 sports différents, mais une même galère. Sauf que cette fois, Evans a enfin réussi à aller au bout. À 37 ans, Elfyn Evans devient donc champion du monde. Il devient aussi le premier Britannique à remporter le championnat depuis Richard Burns en 2001. Et après la course, il n'a pas vraiment parlé de revanche. Il a surtout parlé de soulagement, parce qu'après avoir terminé deuxième 5 fois, il sait mieux que personne ce que représente une deuxième place. Cette fois pourtant, il n'y avait personne devant lui. Elfyn Evans est enfin premier.
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1: L'émission touche à sa fin. Merci beaucoup à Maud pour sa présence et de nous avoir parlé de la journée des rencontres régionales à l'éducation et à la citoyenneté mondiale qui aura lieu, on le rappelle, le 14 octobre, 3 rue de l'Écriture à Angers et dont les inscriptions se clôturent mercredi. Alors ne tardez pas trop. Merci aussi à Bruno à la technique. Demain, retour de votre binôme préféré puisque Pierre revient, nous recevrons le village des sciences d'Angers qui nous parlera de la fête des sciences qui aura lieu ce week-end. N'oubliez pas, ce soir, il y a le premier podcast sur la santé mentale qui est diffusé juste après notre émission. Alors si ça vous intéresse, ne touchez à rien. Sinon, à 19h, vous écouterez la case de Seb. Et pour ma part, je n'ai plus qu'à vous souhaiter une agréable fin de soirée. Bonne soirée à tous et à demain.

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1: Pour notre santé mentale, ouvrons-nous aux arts. 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
2: Et si l'art contribuait à notre santé mentale? Pour commencer notre échange aujourd'hui, nous sommes allés à la rencontre des habitants d'Angers afin de leur demander ce que représente l'art pour eux et quelle place il occupe dans leur quotidien. Les témoignages recueillis montrent que l'art occupe une place importante dans la vie des individus, tant sur le plan personnel qu'émotionnel. Plusieurs passants insistent sur le rôle de l'art comme moyen d'expression et de réflexion personnelle. L'un d'eux explique que l'art, c'est une réflexion personnelle et ajoute que cela permet de faire face aux situations compliquées, difficiles, d'être un moyen ressource et également de comparer avec d'autres situations et peut-être de ne pas tomber dans un mal-être égocentré. Pour beaucoup, la pratique artistique devient aussi un véritable outil de bien-être. Un musicien nous confie « Je suis face à mes sentiments ». Je suis ailleurs, la tête ailleurs. Je me sentais mieux après, ça me faisait du bien. Une pratiquante de patchwork, en exerçant depuis 30 ans, raconte que même cette activité lui sert à remplacer du Tranxène ou du Prozac. Elle ajoute également, quand les gens disent « il fait gris, il fait noir », moi je le vois pas. Je suis dans les couleurs de mes tissus. Ces témoignages montrent à quel point l'art peut devenir un refuge, un moyen d'apaiser ses émotions ou simplement de retrouver un peu de lumière dans le quotidien. Pour bien commencer notre échange aujourd'hui, il est essentiel de s'arrêter un instant sur ce que l'on entend réellement par art. Au sens large, l'art regroupe l'ensemble des œuvres créées par l'être humain dans le but de toucher nos sens et nos émotions. Mais on parle aussi des arts, au pluriel, pour désigner une multitude de pratiques structurées. Cela va des arts dits libéraux, comme la musique et la poésie, aux arts appliqués, comme l'architecture ou la danse. Si l'art met en avant tout l'accent sur la créativité personnelle et l'esthétique, les arts, eux, demandent une maîtrise technique et répondent souvent à un objectif pratique ou social.
3: Mais quel est le rapport avec notre santé mentale? Eh bien, selon l'Organisation mondiale de la santé mentale est un état de bien-être qui nous permet de faire face au stress, de développer notre potentiel et de contribuer à la société. Pendant longtemps, on a senti ce lien sans vraiment pouvoir l'expliquer. Mais en 2019, tout a changé. L'OMS a publié un rapport majeur basé sur plus de 3000 études, confirmant pour la première fois les effets concrets des pratiques artistiques sur notre santé, tant physique que mentale. Qu'il s'agisse de chanter, de peindre, d'écrire ou même simplement de contempler une œuvre, l'art aide à réduire l'anxiété, à apaiser les tensions et à renforcer notre résilience à tous les âges de la vie. Dans les faits, l'art fonctionne comme le sport, c'est un mouvement. C'est l'instant où une pensée se transforme en quelque chose de concret. Cette activité permet un véritable dépassement de soi et une réhabilitation profonde, car elle aide l'individu à reprendre conscience de ses gestes et de sa présence dans le monde réel. Pour une personne concernée par un trouble psychique, l'art contribue au rétablissement en modifiant la vision qu'elle a d'elle-même. On ne se voit plus seulement comme un patient, mais comme un créateur capable de développer des compétences, de stimuler sa mémoire et de restaurer son estime de soi. Cet impact est tout aussi vital pour les plus jeunes. Pour des enfants ayant vécu des traumatismes graves, comme la violence ou la précarité, l'art offre un langage alternatif. Là où les mots sont impossibles à prononcer, le dessin, la musique ou encore le jeu permettent de communiquer sur l'expérience vécue et d'apaiser les symptômes du stress post-traumatique. De la même manière, la culture agit comme un véritable bouclier protecteur. Pour ceux qui font face à une grande détresse, notamment des pensées suicidaires, la lecture d'un livre ou le visionnage d'un film sont identifiés comme des facteurs de protection essentiels. Ces moments d'évasion permettent de se reconnecter à l'expérience humaine, de retrouver de l'espoir à travers des récits et de se sentir moins seul face à sa propre souffrance.
2: En résumé, l'art n'est pas un simple reflet du monde. C'est un outil puissant pour se reconstruire et se réapproprier sa propre vie. Aujourd'hui, de plus en plus d'hôpitaux et de structures sociales s'en emparent, faisant des ateliers d'art-thérapie ou des concerts des soins à part entière. Bien sûr, l'art ne guérit pas tout, mais il ouvre un espace où l'on peut enfin respirer. C'est pour cette raison qu'à l'occasion de la semaine d'information sur la santé mentale, nous avons choisi de mettre en lumière ce lien si particulier. Pour comprendre comment la création peut consoler transformer et parfois même sauver.
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0: 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C'est beau micro, on va passer une heure ensemble, on va parler de rock, on va parler de culte et on va parler de rock culte. Mais d'abord, générique.
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0: 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Seb au micro, on va passer une heure ensemble, mais je ne suis pas tout seul, je suis en compagnie de Fabien.
7: Bonjour tout le monde.
0: Je suis en compagnie de Bruno.
8: Salut tout le monde.
0: Et de Florence.
9: Salut.
0: Et puisque j'ai beaucoup bossé, normalement, si tout marche bien, ce qui n'est pas gagné, on est en direct sur YouTube. Vous pouvez nous voir, nous entendre et voir directement les ouvrages dont on va vous parler. Et ce qui n'est pas peu dire, puisqu'on a, on a prévu des jolies, jolies choses ce soir. On commencera par les news, on va juste dire un petit truc avec Bruno avant, c'est qu'on a eu la chance d'aller à Cultissime, je vais mettre mon micro, comme ça, vous me verrez mieux. On a eu la chance d'aller à Cultissime il n'y a pas très longtemps, on a passé un excellent moment, on en a profité pour réaliser des interviews, et on va vous en diffuser une directement ce soir, pour que vous puissiez vous rendre compte de la qualité du festival. Un festival qui a été dédié aux œuvres cultes, et qui nous a permis de rencontrer trois personnes. On a rencontré Marion Montaigne pour son album Space Montaigne, que je vais vous mettre à l'écran. Et puis, on a rencontré aussi Laurent Hopman et Renaud Roche, qui était en dédicace, mais qu'on n'a pas eu le temps d'interviewer, pour Les Guerres des Lucas, tome 2. Ces deux interviews seront dans les prochaines émissions. On y reviendra. Ce soir, on vous parlera de Pendragon, enfin de... Pendragon, c'est le nom de l'auteur, qui nous a fait deux superbes albums avec Sid Cooper, tome 1 et tome 2. Voilà, voilà. Tu vois quelque chose à ajouter, Bruno ?
8: Ah bah, je crois que tu as tout dit, là.
0: Ah bah, ça s'appelle simplement du talent. Hein.
8: tu me l'as dit
0: sur YouTube, il se sent plus. Quoi dire de plus ? Bah, on va pouvoir partir sur les news directement avec Florence. T'es OK ?
9: Oui, c'est parti.
0: Allez, c'est parti.
9: Alors, pour commencer, je vais vous parler d'un atelier qui aura lieu à Angers le 8 octobre. Donc, c'est de 18 à 23 heures. Donc, c'est la nuit du dessin au Musée des Beaux-Arts. Alors, on n'est pas spécifiquement sur de la bande dessinée, mais si jamais vous souhaitez vous lancer dans la bande dessinée, justement, eh bien, vous pouvez toujours vous entraîner à dessiner là-bas, où trouver l'inspiration. Donc, lors de cet événement, du matériel sera mis à votre disposition. Concernant les festivals, donc le samedi 10 octobre, à partir de 10h, aura lieu la première édition du festival BD du Bas-Chantenay-Nantes sur la péniche Ordo du Saint-Christophe sur les docks de Nantes, de Chantenay. Pardon. 8 auteurs et autrices seront présents pour l'événement, dont Riff Red, le créateur de l'affiche du festival.
0: Trop cool!
9: Et durant cet événement, une trentaine de planches originales issues d'une collection privée encore jamais exposée au public seront présentées aux côtés des œuvres d'Éric Ivar et de Fred Sauchard. Le soir,
0: toujours
9: il y aura...
0: trop cool.
9: Et, oui. Et encore plus cool, le soir, il y aura un concert de Shadam. C'est un duo de pop-rock engagé suivi par un DJ set. L'entrée sera de 2 euros.
0: Eh bien, excellemment cool. Je ne vois pas quoi dire de plus, là.
9: Deuxième festival, donc du 12 au 24 octobre, donc on reste dans le même coin. Ça sera la quatrième édition du festival Herbule à Saint-Herblain. Il y aura

0: films qui seront de 3 euros. Et pour les spectacles sur réservation au théâtre Onyx, il faut compter entre 5 et 10 euros.
1: Ok.
0: Troisième festival, ça sera les 17 et 18 octobre. Ça sera la 19e édition du festival de la BD engagée du Choletais au Metz-sur-Èvre, dans le Maine-et-Loire, à l'espace culturel Léopold de Sédar-Senghor. Ce festival est connu pour ses tables rondes et débats autour de sujets de société. Notamment cette année, plusieurs œuvres seront présentées, abordant des sujets de la démocratie locale, de l'histoire des luttes sociales ou encore sur les questions d'identité. Donc 6 BD seront présentées cette année, je vous laisse donc les découvrir sur leur site. Et donc c'est un festival qui est gratuit. Et pour rappel, j'ai parmi les dates, j'en ai parlé il y a 2 semaines, mais donc il y aura Quai des Bulles à Saint-Malo.
1: Ça te parle ça, Bruno ?
2: Ouais, vaguement, j'ai vaguement entendu parler de ça. Non, mais je vais y aller et je vais tâcher de vous ramener des petites interviews sympas sur de la BD rock, évidemment, parce qu'il y a des auteurs de tout premier plan qui seront présents.
1: Trop cool. On l'avait mentionné la dernière fois, il y a l'événement Neuropop à la Bulle à Mazet. Pensez à y aller. C'est le cerveau version pop culture. C'est une plongée vivante dans les neurosciences. Si vous avez l'impression que je le lis, c'est que je suis en train de le lire un petit peu. La bibliothèque aura l'occasion de recevoir Héloïse Chauchois, illustratrice et vulgaratrice scientifique, et Philippe Alain, neuropsychologue du département de neurologie du CHU d'Angers, qui collabore aussi avec l'université d'Angers. Donc c'est un événement qui est organisé par la région en collaboration avec le Bibliopôle et la bibliothèque de la Bulle de Mazet. Je devrais normalement avoir l'occasion d'interviewer Héloïse Chauchois pour parler de son travail de vulgarisation scientifique, ce qui serait très cool puisqu'on a eu l'occasion d'interviewer Marion Montaigne qui fait déjà ça. Donc on va pouvoir normalement arriver à faire des trucs très cool. Voilà, voilà.
3: Je sais pas si pour ceux qui aiment le Geek Fest et qui sont du côté de Blois le week-end prochain, il y a le Geek Life.
1: Le aussi. Geek Life, hein.
3: Ouais, qui est un peu sur le même genre que le Geek Fest dont on a le droit d'avoir nous du côté d'Angers.
1: C'est le Geek Fest en pas pareil, quoi.
3: Ouais, c'est ça. C'est du côté de Blois les 10 et 11 du coup.
1: Ok. Eh ben, perfect. Quelque chose à ajouter ?
2: Oui. Bruno, pardon.
1: Je t'en prie.
2: Je sais pas ce qui se passe. Ah ! Voilà. À noter que je regarde que dans le festival de la BD engagée du Choletais, il y a Lionel Chouin pour Bleu de Chauve que j'avais chroniqué sur ses ondes. Donc voilà. Donc effectivement, le choix des BD a l'air intéressant.
1: Eh ben, trop bien. Trop bien, trop bien. Fabien, tu vas pouvoir t'abreuver gentiment et puis on va te lancer dans ta chronique, non ?
3: Non, c'est bon, je suis prêt.
1: T'es prêt ?
3: Et pas de problème.
1: Écoute, de quoi tu nous parles ce soir ?
3: Eh bien, aujourd'hui, donc pour notre rendez-vous manga, on va enfiler son judogi. Mais okay. Oubliez tout de suite les clichés habituels du shonen de sport. Je vais vous parler de Ceinture Noire, un manga français signé Mathis Montès et paru aux éditions Vega Dupuis. Une œuvre d'une sensibilité rare qui utilise le judo pour peindre un portrait d'une justesse folle de l'adolescence d'aujourd'hui.
1: Ok.
3: L'histoire va prendre racine à Fontenay-sous-Bois, dans cette banlieue parisienne où l'auteur a lui-même grandi et pratiqué le judo à haut niveau. On y suit Camille, une lycéenne brillantissime sur les tatamis. Depuis toute petite, elle enchaîne les victoires et prépare l'étape décisive, décrocher sa ceinture noire pour tenter d'intégrer l'INSEP, le temple du sport de haut niveau. À ses côtés, il y a Yanis, son ami de toujours, passionné jusqu'au bout des ongles, mais pour qui chaque victoire demande un travail immense. Mais là où le manga est passionnant, c'est qu'il ne s'embarrasse pas de grands drames familiaux ou de figures d'autorité caricaturales. La pression que subit Camille n'est pas imposée de l'extérieur. Elle est beaucoup plus insidieuse, beaucoup plus sociétale. C'est celle de ce moment charnière de l'adolescence où l'on se demande soudainement qui l'on est vraiment. Camille ne se bat pas contre ses proches, elle se bat contre ce sentiment de flottement. Est-ce qu'elle aime vraiment le judo ? Ou continue-t-elle simplement par inertie, parce qu'elle a toujours suivi cette trajectoire tracée vers le haut niveau depuis l'enfance ? À travers le quotidien de cette jeunesse de Fontenay-sous-Bois, Mathis Montès, je dis Montès mais c'est peut-être Monte, tout simplement, je ne sais pas.
1: Aucune idée.
3: Capte avec énormément de pudeur cette quête de soi, ce poids des habitudes et l'angoisse de devoir choisir sa propre vie. En lisant cet album, j'ai tout de suite fait un rapprochement avec un immense monument du genre, Ping Pong de Taiyu Matsumoto, que je vous conseille d'ailleurs vivement si vous n'avez pas eu l'occasion de le lire. C'est un pur chef-d'œuvre. D'abord visuellement, Dès les premières pages, c'est le trait qui m'a sauté aux yeux. Ce dessin brut, libre, marqué par des noirs profonds et une vraie nervosité, qui fuit le style trop lisse pour privilégier l'énergie pure et de l'action. Et puis, très vite, la comparaison s'est imposée sur le fond. Cette manière d'utiliser la discipline sportive, non pas comme une course aux médailles, mais comme un miroir de la psyché. La relation entre le talent mécanique de Camille et la passion acharnée de Yanis m'a d'ailleurs immédiatement rappelé le duo qu'on retrouve dans Ping Pong de Smile et Pecco. Et ma curiosité m'a poussé à vérifier. En fouillant dans les interviews de Mathis Montes, j'ai découvert qu'il confirme totalement cette filiation. Il cite Matsumoto comme l'une de ses influences majeures et ça se sent dans chaque page. Au final, Ceinture Noire réussit le pari de parler de l'adolescence avec une sincérité désarmante, portée par un trait nerveux et dynamique, qui retranscrit aussi bien le doute que l'énergie des tatamis. C'est une série complète en 2 tomes seulement, proposée dans un format un peu plus grand que le standard habituel, on est plutôt sur un format webtoon, de très beaux volumes de 232 pages pour 12,50€ l'unité. Le tome 2 vient tout juste de sortir, courant septembre, je vais foncer lire la suite car je n'ai pas eu l'occasion encore de pouvoir me le procurer, mais je peux que vous inviter à faire de même, car ça vaut vraiment le coup.
1: Ouais, c'est très classe. Hein. Ce qui me perturbe un petit peu, c'est le côté un peu rouge au niveau des joues
3: alors,
1: et du nez.
3: Ça m'a fait bizarre au départ aussi, ces petits côtés
1: Zofran.
3: Un peu... Ouais, mais une fois qu'on est dedans, on n'y prête pas trop attention, et le dynamisme de tout le reste fait que ça passe vraiment très très bien. Et j'ai pris énormément de plaisir, et il y a vraiment du fond. On n'est pas sur un shonen de sport classique. Le parcours de vie de cette jeune fille est très intéressant. C'est de l'adolescence presque banale, mais avec tout ce que ça amène comme questionnement et vraiment, puis avec une fin qui me demande à lire le 2, vraiment.
1: Ok. Donc,
3: j'ai été très agréablement surpris.
1: Eh ben, écoute, ça donne envie en tout cas. La couve, elle est très, je la trouve vachement bien.
3: Oui, ouais, non, mais tout est. En fait, pour tout te dire, je suis parti une semaine en vacances. Je suis arrivé à la Bourboule, une petite librairie. Il n'y avait quasiment rien et en manga. Et du coup, j'étais parti sur un tome que je voulais chroniquer qui n'avait pas. Et en fouillant, je suis tombé sur ça. Je me suis arrêté, j'ai commencé à le feuilleter. J'ai fait oh, « ça me fait penser à Ping Pong », comme je disais là. Et j'ai dit « bah vas-y, je tente le coup, je ne connaissais pas du tout ». Et en fait, c'est sorti cette année et j'ai trouvé ça vraiment très très très bien.
1: Eh ben parfait. Merci Fabien, je te laisse redonner les références.
3: Ouais, donc c'est Ceinture Noire aux éditions Vega Dupuis. C'est en 2 tomes et c'est de Mathis Montes.
1: Perfect. On va passer à une toute autre ambiance. Alors, comment on le fait, Bruno? Est-ce que tu veux commencer ou est-ce qu'on commence par laisser l'auteur parler de lui-même? Et après, tu nous dis ce que tu as aimé.
2: Ça me semblerait plus logique que je présente la BD parce que, comme ça, après, pour écouter l'interview, on aura un peu plus de repères. Voilà.
1: Je suis d'accord avec ça. Donc, ce que je te propose, c'est de faire une pause musicale maintenant.
2: Carrément.
1: J'ai sélectionné Nina Simone, Here Comes the Sun.
2: Ouais.
1: Vous verrez dans l'interview pourquoi. Et on se retrouve tout de suite après sur le 101.5 de Radio G.
2: Ouais, elle est dans la playlist.

0: Here Comes the Sun de Nina Simone. Vous verrez pourquoi on en a parlé, puisque c'est un morceau qu'on a évoqué avec Pendragon lors du festival cultissime qu'on a eu la chance d'interviewer. Pendragon, pas le festival. On se retrouve tout de suite après l'interview avec Pendragon.
1: C'est une première série.
2: Ouais.
1: Qu'est-ce que ça fait en fait de sortir physiquement son premier album comme ça ?
2: C'est trop bizarre. Parce que pendant super longtemps, tu le gardes que entre toi, l'équipe édito, qui est un tout petit cercle. Alors évidemment, on le fait un peu lire autour de soi, on demande des conseils, des avis. Et d'un coup, bah, y a la presse et surtout les lecteurs qui l'ont dans les mains et qui s'emparent de l'histoire, ce qui est chambé, mais du coup, c'est très soudain. Ça donne l'impression de partager quelque chose qui, en fait, n'a jamais vécu avant d'être dans leurs mains.
1: Ok.
2: Au lecteur.
1: Ouais, je comprends.
2: Ouais.
1: Et c'est un projet qui date de quand, ce projet-là ?
2: Je crois qu'on a commencé à bosser dessus en 2023. En fait, c'était mon projet de fin d'études que je travaillais à l'école, à Auguste Renoir, Sid Cooper. Et donc, à l'époque, j'étais venu vers Glénat et Nico, mon éditeur, avec le dossier. Au départ, on pensait faire un seul bouquin, mais bien vénère. Et puis, du coup, on a divisé l'histoire en deux pour que ça respire un peu.
1: On parlera de l'accueil par le public juste après. En le lisant, j'avais l'impression qu'il y a quand même beaucoup de toi. En t'écoutant, j'ai l'impression que ça confirme quand même pas mal. Mm-hmm. C'est un environnement scolaire, ça a été créé en environnement scolaire. À quel point on injecte de soi dans un premier album comme ça ?
2: En fait, avec du recul, plus que je ne le croyais. Au départ, quand j'ai commencé à écrire mon script, je me disais j'ai pas envie de me raconter moi, ça m'intéresse pas, je veux écrire une histoire, écrire le scénario. Je lisais pas mal de bouquins, de scénarios, j'écoutais des scénaristes en podcast, je prenais des notes, etc. Et en fait, je me suis rendu compte, après coup, en le digérant, que, en fait, non, quand même, hein, j'ai parlé pas mal de moi, de mes années collège, un peu dedans aussi, aussi de mes références culturelles, musicales. Et en fait, finalement, ça me ressemble plus que je ne le pensais au départ.
1: Ça, c'est cool.
2: Ouais.
1: Et le ressenti avec le public, est-ce qu'on n'a pas l'impression justement de se faire déposséder encore un petit peu plus ?
2: Bah, un petit peu, et en même temps, quand les gens viennent me dire ouais, j'ai trop kiffé, et en plus il y a une playlist à la fin, mais c'est trop bien, mais j'ai trop kiffé la playlist, en fait on se dit non, bah c'est bon, en fait on est juste en train de. Enfin, j'ai l'impression qu'il y a deux appareils Bluetooth qui se sont trouvés, tu vois, et je suis genre non, mais en fait c'est bon, il se passe quelque chose, on est sur la même longueur d'onde. Après, évidemment, ça marche pas avec tout le monde, mais j'ai l'impression. Je sais pas si c'est la couverture du bouquin, si c'est la com qu'on a fait autour, mais j'ai l'impression que quand les gens viennent vers le livre, c'est qu'il y a déjà un tronc commun, il y a déjà une petite étincelle, quoi.
1: Je pense aussi. Mm-hmm. Tu travailles comment ? Numérique, physique, un peu des deux. Et pourquoi ?
2: Ouais. Pour tout ce qui est du process, je commence que par l'écriture, mais avec un carnet dans lequel je griffonne des bouts de scène, des cadrages que j'ai dès le début. Et comme ça, je croque en fait la source des idées. Et puis ensuite, je vais aller écrire mon script et enfin faire le storyboard au numérique direct et ensuite tout numérique.
3: D'accord.
2: Entièrement sur iPad, ouais.
3: Ouais, d'accord.
1: Top.
3: Comme beaucoup d'auteurs et de jeunes auteurs maintenant, je crois.
2: Ouais.
1: C'est des techniques mixtes, souvent.
2: Ouais. Après, du coup, à côté du livre, quand même, quand je vais faire de la promo, je vais peut-être plus dessiner sur du papier, retourner à des techniques traditionnelles, de l'aquarelle, du collage aussi. J'adore le collage.
3: Ça se voit.
2: Voilà, j'ai reproduit des collages numériques, notamment tout ce qui est lettres découpées, etc. Ah. En fait, à faire en papier, ça prend 1000 ans. Mais le faire en numérique, bah déjà, ça me permet de bien choisir mes typos et puis de faire des trucs pile ajustés comme il faut, quoi.
1: Top. On va parler un peu inspiration. J'ai discuté avec pas mal de personnes qui m'ont fait remonter pas mal de choses. Mm-hmm. Je t'en parle juste après.
2: Ouais.
1: Quelles sont tes sources d'inspiration, justement, pour Sid Cooper, en termes de dessin, en termes de narration ?
2: En termes de narration, je dirais Asano et Fujimoto. Asano qui a fait une BD qui parle entre deux musiques, qui s'appelle Solanine, qui est trop trop bien. Là, on est à Cultissime, c'est la BD que j'avais recommandée sur le fest. Et de façon globale, je trouve que son découpage fait très cinéma et j'aime beaucoup. Et Fujimoto fait aussi ça, mais il a ce petit truc aussi de jouer en pétant les cases et le découpage et de façon très surprenante et inattendue. Et j'adore ce qu'ils font, donc je m'inspire pas mal de leur découpage à eux. Pour ce qui est du dessin, un jour j'ai une pote qui m'a mis dans les mains l'artbook du film Dofus de Shion Kama, et ce truc du manga un peu digéré, japonisant, mais aussi ce côté très cartoon, animé, c'est un truc qui me parle de fou. Et je pense que c'était l'une de mes premières influences en termes de dessin.
1: Ok. Avec les échanges que j'ai, il y a beaucoup de gens qui me parlent de l'impression de voir Scott Pilgrim un peu dedans. Mm-hmm. C'est une référence que tu as ou
2: En fait, c'est marrant parce que dès les premières planches que j'ai commencé à faire à l'école, on m'en parlait. Et moi, j'avais pas encore lu la BD. J'avais vu le film de Edgar Wright, mais du coup, je voyais pas à quoi ressemblaient les dessins. Et du coup, tout le monde m'en parlait. Donc, par curiosité, je suis allé lire la BD. En plus de ça, j'ai lu la version couleur, du coup. Et j'étais genre, oui, il y a un vrai socle commun. Du coup, je me suis fait les bouquins. J'ai adoré. Et maintenant, c'est devenu une de mes références. Je suis hyper fan de ce que fait Brian Lee O'Malley. C'est trop, trop bien.
1: C'est vrai que quand tu parles de tes références, on parle plutôt manga. Et il y a une vibe comics indé, mm-hmm. qui se retrouve beaucoup dans tes albums. Et c'est des choses que tu lis aussi ou pas?
2: Pas du tout.
1: Ok.
2: Scott Pilgrim, c'est du coup le seul que j'ai lu. Je me suis un petit peu inspiré en termes plus de mise en page, peut-être, de ce que propose le comics, parce que je trouve que ça raconte encore autre chose. Il y a un charme de l'industrialisation un peu des années 70 qui me parlait bien. Et comme je m'inspire aussi un peu du fanzine à punk avec le papier découpé et tout, avoir un truc très institutionnel, industriel, bah du coup ça contraste vachement avec le papier découpé. Donc mélanger les deux dans Seed, je trouvais ça sympa.
3: Ça, c'est... Moi, il y a une question qui m'est venue tout de suite, c'est, je vais le faire de façon assez, assez résumée, pourquoi des ronces en fait, est-ce que le parti de choisir comme menace, on va dire pour l'humanité, un fléau qui se manifeste par cette expansion complètement anarchique de ronces un peu partout, est-ce qu'il y a une métaphore ou un propos écologique derrière ça? Enfin, c'est ce que j'ai cru deviner, mais bon...
2: Je pense qu'on peut faire un lien sur cette nature qui reprend ses droits. Mais les ronces, elles prennent une place dans l'histoire qui relie un peu le très grand, puisque c'est tout le pays qui est infesté, toute la Franglotère, à l'intime, puisqu'on découvre, notamment à travers le tome 2, qu'en fait, c'est lié directement à la vie des personnages qu'on a découverts dans la BD. Donc, on relie l'intime au très grand, le très grand à l'intime, et ça fait un espèce de ping-pong comme ça. Je pense qu'on peut aussi y voir un rapport à la nature. C'était pas le propos de base, mais le fait que ce soit des végétaux, et que la nature reprenne ses droits, et que ça finit par... Enfin, l'île est un peu sur le point de s'effondrer. Donc la nature reprend ses droits à tel point que la civilisation disparaîtrait, quoi. Donc quelque part, oui, je pense que ça pourrait être un tournant narratif. Ouais.
3: J'ai trouvé aussi très original ce parti pris sur le fait de créer un pays virtuel, on va dire, avec cette contraction France-Angleterre, ouais. Le mash-up France-Angleterre.
2: Ouais.
3: Et du coup, c'était pourquoi t'as choisi de...
2: Parce que j'aime pas choisir.
3: T'avais pas envie de choisir entre la culture française et la culture...
2: En vrai, hein, parce que du coup, quand j'ai commencé à écrire l'histoire, il y avait ce délire des fables qui sont... plutôt inscrit dans la culture littéraire française, en tout cas celle dont moi je m'étais inspiré, avec notamment La Fontaine. Et en même temps, l'esthétique scolaire britannique, genre ça fait partie des plus vieilles écoles du monde, il y a un truc très très carré, très ancien. Et du coup, encore une fois, hein, toujours dans une histoire de contraste, si je mélange les cultures, bon, bah, déjà j'ai un truc un peu plus intéressant, et du coup c'est plus cool d'avoir des ados un peu paumés, un peu fucked up, dans un cadre très strict, très scolaire comme ça. Ils sont tous en uniforme, mais il n'y en a pas un qui le porte correctement.
1: Moi je voulais revenir sur la partie ronce. Est-ce que tu as lu Murmure à ma plante de Zoé Persico?
2: Non, c'est une bande dessinée.
1: C'est une bande dessinée, ouais. Elle habite en Floride. c'est la d'inspiration comics. Et en fait, on suit une jeune fille qui, suite à un deuil, commence à discuter avec une plante. D'accord. Et on a cette thématique des ronces qui représente sa douleur, son deuil interne, ouais. Et tout. Est-ce que ça, ça fait écho à ce que tu utilises ?
2: Ah bah, je connaissais pas l'histoire, mais ouais, on est pas loin, ouais. En termes de narration, ouais, on a un truc là.
1: Est-ce qu'on parle de l'ambiance rock ?
3: Si tu me prends par les sentiments, oui. Bah moi j'ai bien aimé effectivement, même si je me retrouve pas dans tout au niveau goût personnel, mais j'ai trouvé que la playlist, les playlists résument bien déjà tout ton univers, enfin tout ton univers d'inspiration musicale, avec quand même pas mal de diversité et puis des choses un peu roots quand même. Moi j'étais surpris de voir It Comes the Sun, Nina Simone. Ouais. Ça c'est, mais j'ai trouvé ça super de la part entre guillemets d'un jeune auteur. Parce que là, il y a double référence.
2: Bah, c'est une vraie rockstar.
3: C'est une vraie, et t'as raison. Et sa vie aussi. Hein, c'est une vie de rockstar. Et puis, bon, des choses plus anciennes, plus actuelles. Bon, effectivement, avec un peu de pop-punk et puis aussi un peu de hardcore. Donc, ça résume bien ton univers musical. Mm-hmm. Et ça m'amène à te demander si il y a des choses qui, dans ce que tu écoutes, t'ont inspiré et t'ont nourri pour l'écriture et la conception du projet.
2: Définitivement, ouais. Ouais. Quand, de toute façon, je bosse que en musique, ou des fois je me mets des podcasts, aussi des livres audio, mais définitivement, la musique m'accompagne tout le long du processus. Les playlists, je les crée au fur et à mesure et elles m'accompagnent pendant les périodes de dessin et d'écriture également. Il y a un monde où si The Black Parade de My Chemical Romance n'existe pas, Sid Cooper n'est pas Sid Cooper, tu vois.
3: D'accord.
2: Ça fait vraiment partie du process, ouais. Et c'est aussi pour ça que je les partage à la fin, parce que déjà ça fait un petit truc en plus pendant ou après la lecture pour accompagner le lecteur, mais aussi parce que sans ces musiques, la BD n'est pas comme elle est, c'est sûr.
1: Tu dis pendant, est-ce que c'est vraiment des musiques que tu conseilles de mettre en écoute pendant la lecture ?
2: Ouais, après, c'est pas forcément. Enfin, ça dépend du rythme de lecture, donc il se peut que ça tombe pas au bon moment en termes d'émotion. Mais ouais, je pense qu'il n'y a pas de souci pour l'écouter. Enfin, il y a des personnes qui aiment bien lire en musique, d'autres pas. Je sais pas vous si vous aimez ça, mais moi je trouve ça sympa.
3: J'ai du mal à faire la part des choses, mais ça dépend de ce qu'on. Et comme tu disais, ouais. Exactement, ça dépend de ce que tu lis.
2: Ouais, tout à fait.
3: Il y a des choses qui s'y prêtent bien. Ça, j'ai pas essayé. J'ai pas essayé sur cet album-là, mais effectivement. Il y a rien d'interdit et on peut tout à fait mais là, je pense que j'ai besoin de me concentrer sur la lecture.
2: Ouais, je capte. Voilà. Et là récemment c'est un peu différent parce que c'est un tradiégétique, mais je viens de commencer de lire, j'ai enfin du temps pour lire. J'ai commencé 20th Century Boy. Et le tome 1 commence sur une musique de T-Rex du même nom, hein. Et la musique se lance dans la BD. Et je me suis dit, attends, je suis allé chercher ma playlist, j'ai lancé T-Rex et j'étais genre, ah ouais, on est grave dedans, quoi. Et j'ai trop, trop kiffé que ça commence comme ça.
3: Et puis quel morceau en plus.
2: Ouais, il est super.
1: L'album, il y a plein de références rock,
2: ouais.
1: Un peu partout. Mm-hmm. Est-ce que c'est difficile de parsemer ces références rock pour leur donner du sens, ou est-ce que c'est freestyle et puis les gens trouveront le sens qu'ils veulent dedans ?
2: C'est freestyle. Parce que en fait, plus on essaye de construire quelque chose de proche du réel ou de, enfin, je fais pas une BD docu non plus, donc il y a des références dans les noms des personnages, il y a des références dans les éléments de décor, mais si on s'en rapproche trop, déjà on perd un peu le côté jeu de piste pour les gens qui ont la ref, et en fait j'ai envie que aussi si on l'est pas, c'est pas grave et qu'on passe pas à côté de quelque chose d'immense non plus. En plus, je m'adresse quand même aussi à un lectorat jeunesse, donc l'idée c'est de leur faire potentiellement découvrir un univers musical, mais s'ils ont pas les rêves, ils peuvent quand même kiffer, quoi.
3: Non, mais c'est bien justement cette démarche de donner un peu de gras à moudre pour les aficionados, un peu comme moi. J'ai dit, moi, le Malcolm Seed, on t'a vu venir, on a compris.
2: Voilà.
3: Et puis ceux qui, effectivement, s'en foutent à la limite.
2: Oui.
3: Mais puis, si ça les ouvre un peu vers le rock, tant mieux. Et sinon, peu importe, l'histoire se tient indépendamment de ça.
2: Carrément.
1: Et puis c'est On parlait tout à l'heure de la playlist, c'est tout type de rock. Mmh. C'est ça que j'ai trouvé intéressant.
3: Ouais, c'est bien.
1: Une des références où je me suis dit, j'ai une référence ou c'est moi qui me fais ça dans ma tête, c'est juste le nom de l'école.
2: Mmh. Ouais.
3: Ah ouais.
1: Bah voilà, Blueberry Hill.
3: Voilà.
2: on a bossé, j'ai bossé.
1: Ah mais ça se voit.
2: Carrément. Mais même, il y a des trucs un peu plus cachés aussi. Du coup, c'est pas très radiophonique si je montre une page.
1: C'est pas grave.
2: Mais c'est une page dont je suis assez content parce que du coup, en fait, je bosse aussi avec de la 3D et j'ai remodélisé le décor pour l'occasion. Mais on a un flashback à un moment donné de la maison de Sid qu'on voyait pas dans le tome 1 mais qu'on découvre à travers le tome 2. Et en fait, sa maison, c'est la cover de American Football, le premier album de 80, je sais plus. 98, 99, un truc comme ça. Bref, du Midwest Emo, un truc un peu... peut-être un peu niche, mais où je me
3: dis... c'est pointu.
2: C'est pas grave, c'est dedans. Et après, je cache des trucs, et si les gens la ref, bah, c'est chambé, quoi.
3: Ah bah oui, là, carrément.
1: Là, la maison, c'est dans le tome 2, c'est page combien, à peu près
2: Ouais.
1: Pour que les gens aient pu chercher.
3: Ah non, faut qu'ils cherchent, justement.
1: Ah bah, cherchez dans le tome 2, vous trouverez cette maison.
2: Voilà.
3: Oh, c'est oh, oui, ils la trouveront, là, avec ce que tu as dit. Et ouais, moi, ça m'amène forcément une question. Bon, alors, parler de Zik, être inspiré par la Zik, super, mais toi-même, est-ce que tu es un petit peu musicien?
2: Non.
3: C'est pas grave.
2: J'adorerais, ça fait 2 ans que j'essaye de prendre des cours de chant, et ça fait 2 ans que je suis juste en mode, mais en fait, les journées ne font que 24 heures. Bah. Et j'ai des BD à faire, donc je peux pas. Mais j'adorerais, je m'entraîne un petit peu chez moi. J'ai des potes qui en font. Du coup, je bosse avec des gens qui font de la musique. Notamment pour la promo du tome 2, on a créé un trailer animé. Et ce trailer animé, on a créé une musique pour l'occasion. Enfin, c'est pas moi en fait, hein. C'est un groupe qui s'appelle Reinstinct, c'est un groupe franco-japonais.
1: Okay.
2: Ils ont créé une musique qui s'appelle Thorns et qui a été créée pour l'occasion, donc 1 minute 30 en mode opening d'anime en fait. On a fait de l'anime par-dessus et on a publié ça sur les réseaux et je suis trop content d'avoir bossé avec eux. Du coup, forcément, les paroles font écho à ce qui se passe dans le livre et évidemment, la musique fait partie de la playlist du tome 2.
1: Perfect. Deux tomes. Une qui s'arrête, ça se finit.
2: Oui.
1: Est-ce qu'on peut imaginer une suite un jour?
2: On pourrait imaginer. En fait, tout est imaginable. Maintenant, c'est entre les mains des lecteurs, comme je le disais tout à l'heure. Moi, j'ai des idées, mais en fait, tout ne vaut pas le coup. Des fois, il vaut mieux que ça s'arrête et qu'on termine sur une fin carrée. En fait, on a trop eu de saisons renouvelées, de séries. Qui valait pas le coup et où ça aurait très bien pu s'arrêter tôt. Je considère que c'est une saison 1, ces deux tomes, parce qu'on savait dès le départ que ce serait un diptyque, que les deux tomes se répondraient et que le deuxième conclurait le premier. Si on part sur autre chose, ça veut dire partir sur une nouvelle aventure et donc plus d'un bouquin, et c'est pas du tout envisageable pour l'instant. Mais je bosse quand même sur des histoires, on va pas s'arrêter là.
3: Bah, j'espère bien, d'ailleurs ça nous amène à te demander ce qui, la suite, quoi. Qu'est-ce qui va venir derrière Sid Cooper?
2: Regardez le ciel, ça arrive. ça arrive. Je bosse avec des trucs. J'ai rien signé pour l'instant, mais j'ai en vrai encore envie. On parle de musique depuis tout à l'heure, et j'ai encore envie de parler de ça. J'ai envie de raconter peut-être un groupe, de rester dans l'adolescence aussi. Je cherche où je vais. Mais c'est sûr qu'on continuera de vous raconter des trucs.
3: Et toujours avec un background musical dans tes inspirations, quoi, ou
2: ouais.
3: dans tes sujets.
2: Là où même je pense que dans Sid, c'était un peu un bruit de fond, quoi.
3: Oui.
2: J'ai envie de l'intégrer plus premier degré à la trame narrative, comme un Solanine dont je parlais tout à l'heure, ou un Beck pourrait le faire, par exemple, quoi.
3: C'est vrai, on attend ça avec impatience, du coup.
2: Ouais. Carrément.
1: Où est-ce qu'on peut te retrouver réseaux sociaux, futurs festivals
2: Majoritairement sur Instagram, c'est là que je poste tout, que je prends aussi grave les avis des gens qui ont lu en commentaire ou en message. Et puis pour les prochains festivals, je serai à Saint-Malo. Super, moi c'est ma première édition.
3: Ah bah bravo.
2: Je suis trop content. Et j'ai aussi la foire du livre de Brive. Voilà, et d'autres festivals qui arrivent En 2027 aussi.
1: Attention, si tu challenge. Pitcher en quelques mots, une phrase ou deux, Sid Cooper, pour les gens qui ne connaissent pas et pour les inviter à le lire.
2: Ok. C'est l'histoire d'un ado qui vient de perdre sa mère. Il est envoyé dans un pensionnat complètement pété, un vieux château. Là-bas, il va essayer de se reconstruire, de se faire des potes. Sauf que l'histoire se passe en Frangleterre et que la Frangleterre, c'est une île qui est détruite par des ronces géants depuis 50 ans. Et là, les ronces ont commencé à s'attaquer aux élèves de l'école. Il faut deal avec ses problèmes et en plus, il faut deal avec le fléau. Voilà, Sid a deux tomes pour régler ce problème.
1: Parfait.
3: Super pitch.
1: Nickel. Et dernière question, alors on y a déjà un petit peu répondu, on est à cultissime. On demande aux auteurs quelle est leur œuvre culte. Tu parles beaucoup de Solanine qui, ouais. Qui te plaît pas mal.
2: Du fou.
1: Alors, en livre, oui. Est-ce que tu as du coup d'autres références que Solanine et éventuellement est-ce que tu as un morceau musical culte pour toi?
2: En livre, je recommanderais de fou L'Art de la guerre 2 de Sophie-Marie Laroui, que je trouve vachement fun et très agréable à lire. En fait, elle écrit comme elle parle et elle est complètement folle, donc c'est trop bien.
1: Suspense.
2: Ouais. Et en musique, là à chaud, mais parce que je me la fais à fond en ce moment, je vous recommanderais Marianne de Fontaine D.C. qui vient de sortir.
1: C'est une première série.
2: Ouais.
1: Qu'est-ce que ça fait en fait?
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1: Et oui, vous êtes de retour sur le 101.5 de Radio G. C'est toujours la case de Seb, toujours ses bons micros. Et vous venez d'entendre l'interview qu'on a réalisée avec mon compère Bruno. Mon compère, collaborateur, qu'est-ce que tu préfères, Bruno ?
2: Les deux me vont.
1: Allez, dans
2: les
1: le micro,
2: deux
1: c'est mieux.
2: Pardon.
1: Au festival cultissime, on a interviewé Pendragon. Et comme c'est une BD rock, tu t'es chargé de nous réaliser une belle chronique, Bruno.
3: C'est mon sens légendaire du sacrifice. Alors, prenez comme héros principal un lycéen qui fait sa rentrée dans un étrange château à l'architecture monumentale et baroque. Dans ce décor gothique à la beauté froide et délabrée, l'uniforme est de mise et la directrice est une vieille chouette austère. Ajoutez à un vieux jardinier misanthrope, quelques camarades marginaux harcelés ou au mieux mis à l'écart par les habituels relous du bahut et qui vont fatalement devenir des amis du héros. Assaisonnez l'intrigue d'étranges phénomènes qui commencent à détruire peu à peu l'école et s'en prennent à ses pensionnaires. Évidemment, de nombreuses références romanesques et cinématographiques vous viennent à l'esprit, que je ne vous ferai pas l'injure de citer, et vous êtes légitimement en droit de vous interroger sur l'intérêt et l'originalité de cette histoire. Mais vous auriez bien tort d'en rester là, car Sid Cooper est un récit qui mérite vraiment d'y consacrer quelques fragments de votre vie de lecteur. Pendragon a su mettre en place un récit dense et très bien construit, tout en restant parfaitement lisible au gré des quelques 330 pages de cette première œuvre. Effort remarquable pour un jeune auteur qui impose d'emblée une patte et un style affirmé. On l'a entendu dans l'interview, on sent qu'on a affaire à quelqu'un qui sait ce qu'il fait et où il va. Or donc, Sid Cooper est un adolescent bouleversé par le décès récent de sa mère et l'irruption dans sa vie d'un père jusqu'alors absent. Il va rencontrer à Berry Hill, le lycée où son géniteur a décidé de le placer, deux élèves qui vont devenir ses compagnons d'aventure. Kate, une fille rebelle et revêche, et Malcolm, personnage énigmatique, doté d'un bras droit mécanique qui ne l'empêche pas d'être un musicien accompli, au clavier comme à la guitare. Sans oublier, pour faire le contrepoint de ses protagonistes à la personnalité bien marquée, Lula, bon élève, enthousiaste et empathique, dont le surpoids lui attire les brimades de quelques mecs qui se prennent pour des cadors. Ce quatuor va être confronté à un fléau qui commence à ravager littéralement Berry Hill, vous avez les refs, les petits jeunes, et au-delà, toute la Frangleterre. Pendragon n'a pas voulu choisir entre les deux cultures, hein, donc c'est ce qu'il vient d'expliquer dans son interview. L'invasion de ronces, donc ce fléau, c'est l'invasion de ronces aux proportions gigantesques dont l'expansion depuis plusieurs années commence à mettre en danger la vénérable architecture du château et aussi la vie de ses occupants. Tout en apprenant à se découvrir mutuellement, les quatre héros vont s'unir pour lutter contre cette aberration végétale et découvrir son origine. À noter que cet ingrédient essentiel de l'intrigue n'a pas au départ de propos écologiques. Certes, la nature reprend ses droits, mais c'est ce qui compte surtout, c'est le lien avec le passé intime de l'un des personnages. La narration s'emploie à dévoiler progressivement le passé de ses protagonistes et notamment de la relation fusionnelle de Sid Cooper avec sa défunte mère, dont la perte a fait naître en lui un sentiment de rage qu'il a bien du mal à gérer quand les événements se précipitent, contrastant avec le calme et la sagesse de Malcolm et l'agressivité maîtrisée de Kate. Les références musicales, on l'a vu, sont nombreuses, résolument tournées vers le rock énervé, comme en témoigne la playlist proposée par l'auteur à la fin de chaque tome. Alors punk notamment, mais aussi du Beatles, du Radiohead et même du Nina Simone et du ABBA. Donc ces références transparaissent également au travers du nom de quelques-uns des personnages, là encore pas besoin de les mentionner. Malcolm à la guitare et Kate au chant vont d'ailleurs former dans le tome 1 un duo tout en décibels et en couleurs. Il est toujours réconfortant de voir des membres de la jeune génération faire preuve, comme on l'a entendu dans l'interview, d'une telle diversité dans leurs goûts musicaux sans se cantonner à la scène actuelle. Côté graphique, on s'oriente sans surprise vers une esthétique manga, matinée de Dofus et de Scott Pilgrim, même si pour le coup l'auteur n'avait pas lu cette BD avant de commencer la sienne. Une esthétique donc très expressive et servie par un découpage dynamique et une mise en couleur efficace sans tomber dans le flashy. Au final, le récit reste très agréable à lire. même si cette histoire s'adresse à plutôt à un lectorat jeune, avec les codes du genre tels que parcours initiatique, traumatismes familiaux, découverte des premiers émois sentimentaux, etc., les plus chenus pourront, comme moi, y trouver leur compte, grâce bien sûr aux références rock précitées, mais aussi à une approche romanesque, teintée de poésie et de fantastique. Pendragon a créé avec Sid Cooper un univers et une esthétique très personnelle qui s'avère très prometteur pour la suite de son parcours. Il n'est d'ailleurs pas impossible que la musique y prenne une place encore plus importante. Donc c'est paru chez Glénat, Sid Cooper, donc c'est un diptyque. Hein. Le premier tome est sorti le 3 septembre 2025, 224 pages, 20 euros, et le deuxième est sorti tout récemment, le 16 septembre 2026, et il fait également 304 pages. Enfin, il fait également. Il fait 304 pages, mais il est pour le même prix, là où je l'ai trouvé en vente, pour 20 euros. Alors, je me suis planté au début. En fait, preuve que je suis vraiment un littéraire et pas du tout un matheux, c'est pas 330 pages, hein, c'est 300. C'est 530 pages, en fait, au total. Donc, bravo pour une première offre, c'est toujours impressionnant.
1: C'est clair. C'est clair. Mais ouais, une très belle rencontre, très bel ouvrage.
3: Ouais, absolument.
1: La belle œuvre, comme dirait l'autre. Merci, Bruno. Je propose qu'on se refasse une dernière pause musicale avec le morceau proposé par Pendragon, Fontaines d'ici et Marianne. On se retrouve tout de suite après sur le 101.5 de Radio G.

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1: Allez, vous êtes toujours sur le 101.5 de Radio G, c'est toujours la case de Seb, et on va toujours parler de rock, mais de rock un peu différent, puisqu'on va partir dans le rock fantastique avec Dungeon Band de Kagiri Araido, et c'est publié aux éditions Vega. Dungeon Band, c'est sous-titré Dungeon and Girls Band. Donc, je pense qu'on a déjà tout dit. Est-ce qu'il y a besoin de résumer plus que ça? Je vais te laisser tourner les pages si ça t'embête pas.
2: Ce sera plus
1: pratique, Fabien, pour nos amis sur YouTube. De quoi ça parle Dungeon Band? Dungeon Band, ça parle d'un groupe de trois jeunes filles, guitare, basse, batterie, qui, parce qu'elles ont peu de moyens, mais qu'elles ont quand même la volonté de se produire, elles louent une salle, une scène, dans une salle en fait, et qui leur permet de jouer à des horaires plutôt de journée. Et comme de bien entendu, il n'y a pas grand monde qui se pointe à leur concert malgré toute la bonne volonté. Donc elles y laissent un petit peu de sous. Et puis, par un souhait de l'une d'elles, un coup de foudre peut-être magique dont on ne sait peu grand-chose, et puis surtout par la passion de l'une d'elles qui est fan d'un jeu de rôle vidéo fantastique, une sorte de connexion va se créer par l'intermédiaire d'une porte de cette salle de concert qui va permettre aux personnages du jeu d'intégrer et de découvrir les trois jeunes filles. Si ce n'était que ça, ce serait très simple, mais ces jeunes filles, elles sont fans de musique et elles vont permettre la connexion entre les deux mondes par l'intermédiaire de la musique. C'est un peu bizarre à raconter comme ça, mais figurez-vous que nos trois jeunes filles vont être amenées à faire un concert devant des gobelins et que les gobelins, ils vont kiffer le concert. C'est super drôle à lire parce que il y a vraiment cette passion de la musique qui est transmise dans le bouquin. Ça m'a un peu fait penser sur certains moments à c'est Fabien qui en avait parlé, un duo, un jeune homme qui essaie d'accompagner une guitariste, une chanteuse, et on avait des super moments.
3: J'ai plus le titre.
1: On t'entend pas parce que t'as pas de micro, Fabien.
3: Mais Fabien non plus, il a plus le titre en tête.
1: On a ces moments en fait, alors ça passe par le dessin, mais on a des moments d'intense émotion musicale avec des hachures, avec des moments de rock sur des gamines qui doivent pas avoir plus de 12-13 ans, y a beaucoup de choses qui passent comme ça, et tout dans ce manga en fait va permettre de dire que le rythme, la musique, les émotions, les sons, c'est quelque chose d'universel et on peut arriver à en parler même avec des créatures aussi étranges et différentes de nous que les gobelins. Visuellement, je trouve ça super sympa, c'est très agréable. Les chara-designs sont à la fois choupi, les côtés un peu fantastiques des personnages d'Heroic Fantasy, ils sont classiques, sans être caricaturaux. Les gobelins, les créatures fantastiques, tout marche bien. Il y a un côté mignon, mais avec des vrais moments de rock et des vrais moments de fantastique. Il y a beaucoup de décors, il y a beaucoup de travail. Et je trouve que c'est un ouvrage qui fonctionne bien, qui marche bien. Alors, à voir dans le développement comment ça se passe, puisqu'on en a toujours juste une porte qui ouvre sur une salle de concert. Mais là, au fil du premier tome, on a déjà beaucoup de situations qui varient. Un coup, c'est l'une qui est bloquée d'un côté, un coup, c'est quelqu'un de l'autre, un coup, il y a une invasion de zombies, un coup, on se retrouve à avoir la porte qui ouvre sur un bar où il y a des nains teigneux qui sont en train de se mettre sur la figure. Et à chaque fois, toutes les situations se résolvent en musique. Il y a un poncif, mais en même temps, ça permet d'avoir un truc vraiment très cool. Voilà. Je vais reprendre Fabien si tu veux, puis si tu veux donner ton avis, je suis preneur.
3: Mais en attendant que Fabien s'assied, moi je suis effectivement très intrigué par le pitch, ça donne envie. Question rituelle, quand on parle de série manga, c'est une série qui démarre, on a une visibilité sur le nombre de tomes, parce que...
1: Je vais regarder ça tout de suite, pendant que Fabien peut donner son avis.
2: Là où j'ai été surpris aussi, notamment quand j'ai un peu parcouru, c'est qu'en fait, il y a quand même beaucoup de dialogues. J'ai vu qu'il y avait quand même pas mal de bulles.
1: Ça parle pas mal.
2: Ça parle pas mal. Et en effet, au début, j'ai vu la couverture, j'ai dit oh, « ça va être un truc marrant, ça va être sympa », mais je ne m'attendais pas autant de détails dans le dessin.
1: C'est très cool, le dessin.
2: Le dessin est très cool, même si les personnages, en effet, ils ont un design souvent un peu enfantin, un peu le côté oui. un petit peu, je sais pas comment dire, tu vois, le, par moment un peu le truc comique que t'as de temps en temps ouais. Qui ressort. Mais à côté de ça, il y a un gros travail quand même sur tout le reste, sur les décors. J'ai trouvé ça vraiment très chouette. Et je serais curieux de lire pour voir le contenu, en fait, le fond, un peu, voir un peu, parce que vu que ça parle beaucoup, il doit quand même y avoir pas juste des moments drôles ou des moments de quiproquo avec ce côté fantastique. Et du coup, ouais, non, ça donne envie de découvrir.
1: Ah, c'est vraiment très sympa. Pour répondre à la question de Bruno, donc en France, pour l'instant, un volume, puisque ça vient juste de sortir, et au Japon, ils sont sur 3 volumes. Donc pour l'instant, c'est une série qui démarre. Je ne sais pas quand est-ce que ça a été prépublié la première fois. 2024 au Japon, donc ce n'est pas une série qui va vite. Hein. Mm. Ça fait à peu près un tome par an. Donc,
2: bah, des fois, ça peut être bon signe aussi. Soit oui. si c'est le rythme de parution normal, ça peut être pas mal, parce que ça veut dire que l'auteur prend aussi son temps et que ça peut donner des séries intéressantes. Après, des fois, ça peut être un peu long avant d'avoir la fin. Quoi.
1: Ouais, ça peut être... voilà, après... On a connu ça, nous, les anciens des mangas qui démarrent, dont on n'aura sans doute jamais la fin.
2: Oui.
1: Moi, je me rappelle, étant ado, d'avoir commencé à lire Hunter x Hunter. Je ne sais pas si un jour... Voilà.
2: Bizarrement, je m'attendais à cette ref-là.
1: C'est la même vanne, hein
2: ouais,
1: c'est un running gag.
2: Running gag, oui. Tout à fait.
1: Donc, voilà, moi, je vous conseille effectivement Dungeon Band, d'Aki... J'ai perdu son nom. De Kagari Araido, et c'est un manga qui est très cool, c'est publié aux éditions Vega. Voilà, je vais faire un dernier truc, si j'y arrive. Hop, il est où ? Qui, sans pour qui, annoncerait la fin de l'émission ? Voilà, j'espère que vous avez passé un bon moment en notre compagnie. On vous rappelle de quoi on a parlé. On a parlé principalement de Sid Cooper de Pendragon, publié aux éditions Vega. On a également parlé de...
2: Ceinture Noire de Mathis Montes aux éditions Vega.
1: Et on a aussi parlé de Dungeon Band de Kagari Araido, publié aux éditions Vega. Eh bien, dis donc, on a beaucoup parlé de Vega.
2: Et pas de service de presse pour ma part, d'ailleurs, je ne l'avais pas signalé.
1: Il n'y a aucun service de
2: voilà,
1: presse ce soir.
2: Pas de service de presse pour ce soir.
1: Donc voilà, c'est uniquement avec nos petits sous. voilà. Je ne sais pas pourquoi je vous dis ça. Si, on n'a pas de Patreon, on n'a rien, on n'a pas de finance, donc voilà.
2: Non, c'est du plaisir.
1: C'est ça, c'est du pur bonheur. J'espère que si vous nous avez suivis sur YouTube, vous avez apprécié l'expérience. Ça sera modifié, ça va changer dans pas très longtemps. Pour améliorer cette expérience, n'hésitez pas à nous parler dans le chat de la radio si vous le souhaitez. Et vous pourrez retrouver ce podcast quelques secondes après la fin de l'émission directement sur le site de Radio G, www.radio-g.fr. Voilà, quoi dire de plus, à part que on se retrouve dans 15 jours. Merci à tous, et puis n'oubliez pas de lire, il paraît que ça rend intelligent.
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2: Bonsoir à toutes et bonsoir à tous, il est 20h et j'espère que vous êtes prêts et prêtes pour 2 heures de bon gros métal et de musique alternative. Alors montez le son et bienvenue dans la fosse. Bonsoir à toutes et bonsoir à tous. Bonsoir Laetitia.
3: Salut.
2: Et bonsoir Ziggy.
4: Salut à tous.
2: Et vu qu'à chaque fois personne ne me dit bonsoir, bonsoir Alexandre.
3: Bonsoir Alex. Bonsoir Alex.
2: Et nous n'avons pas Matt ce soir, notre célébrité locale. Mais il y a plein de bonnes nouvelles pour lui, plein de bonnes choses. Et puis on le retrouve bientôt.
3: Ouais, on pense fort plaisir à lui et on le félicite.
2: Alors tenez-vous bien, parce que moi la ligne là, de tout ce qu'on prépare, là, de l'avancée de l'émission, je n'ai rien.
4: Bah c'est vrai donc qu'on n'a pas trop de lignes, mais...
2: Ligne, tu comprends
4: le... T'es bien.
3: La conduite.
2: La conduite, merci.
3: Ouais,

0: Bah, en fait.
1: Donc, on va le faire au talent.
0: Bah, c'est bizarre que tu l'aies pas parce que nous, on l'a tous les deux.
2: Est-ce
0: et
2: que
0: je te vois indiquer A.
2: Non, j'ai pas reçu.
0: Okay.
1: Bref, en tout cas, on a pas mal de choses de prévues aujourd'hui. C'est vrai que de toute façon, ce qu'on disait en ce moment, on n'a pas arrêté encore ce week-end. On était au Angers Tattoo Fest. Hier soir, il y avait
3: Ferrailleur. Doute Cascadeur. Et c'est en ça. Première partie, Nemod.
1: Et là, on a en moyenne un concert par semaine, sans compter le petit placebo de mercredi qui va faire du bien, mais on le fera juste pour nous. Et voilà, donc on a encore pas mal de moments, on est fatigué, mais qui on est pour se plaindre d'avoir plein de concerts, d'accréditations, des invitations et de rencontrer plein de belles personnes et de beaux mondes.
3: C'est clair.
0: On n'est personne pour se plaindre, en effet.
1: Alors, du coup, ça se voit, peut-être on est un peu fatigué, mais on va mettre la deuxième. La troisième, la quatrième, la 666e. Vous en pensez quoi du coup?
0: Oui, allons-y.
1: On est quand même censé, oh là là. On est censé être une émission de métal, hein, de musique alternative. On va pas aller dans le cliché, mais quand même.
0: Les métal, oui. Ils ont le droit d'être fatigués de temps en temps, mais c'est pas pour autant qu'on va pas bien faire notre émission.
3: On commence avec le coup de cœur de qui?
0: Bah, d'Axel. De Ziggy, pardon.
1: De toute façon, ça fait longtemps que les gens connaissent ton prénom. Je pense que.
3: Si ça vous va, je vais bien garder la surprise pour plus tard.
1: Pour ton prénom, ça c'est foutu déjà.
3: Pour mon coup de cœur.
0: Ok, bah je peux.
1: Vas-y, Elsa,
0: ouais,
1: si tu te
0: okay.
1: sens. Tu te sens. Waouh!
0: Alors, c'est pas. Non, mais non, j'avais pas prévu tout de suite, mais j'y vais. Alors, je voulais vous présenter un groupe qui vient de Roumanie, du côté de Brașov. Le nom du groupe, c'est Underwaves. C'est un groupe qui a été formé en 2017 et qui évolue quelque part entre le metalcore alternatif et le metal moderne. Et ce qui frappe assez vite dans ce groupe, à mon sens, c'est qu'il y a un gros contraste. D'un côté, il y a les guitares qui sont très lourdes, il y a des breakdowns, il y a quelque chose d'assez massif et limite oppressant. D'ailleurs, ça me fait penser un peu à la pochette de leur album où c'est un genre de sous-marin dans les profondeurs. Ça fait un peu, je trouve que ça ressemble un peu à ce qu'ils peuvent produire.
3: Rien à voir avec les Beatles, quoi.
0: Rien à voir avec le Yellow Submarine, en effet. Là, on n'est pas chez les rêveurs, quoi. Et de l'autre côté, le contraste, il arrive avec beaucoup de mélodies et la voix de Laura Anna, la chanteuse, qui est capable de passer alors d'un chant clair très aérien à des growls beaucoup plus agressifs. Perso, j'ai cru qu'il y avait un chanteur et une chanteuse. Ça, c'est souvent où je fais le coup, mais là, vraiment, j'étais sûre de moi. Du coup, le contraste, il fonctionne particulièrement bien sur leur nouveau titre qui s'appelle Ghost Waits. C'est sorti en février dernier, c'est pas super récent, mais je suis tombée dessus il y a pas longtemps. Ghost Waits, ça veut dire le poids fantôme. Je trouve l'image assez belle. Pour le coup, je vous parlais de choses oppressantes. Et le morceau parle justement de ces choses qui ne sont plus là, mais qui vous pèsent, qui continuent à peser sur nous. Que ce soit une relation terminée, une personne qui a disparu de votre vie, mais aussi des souvenirs, des peurs, des traumas, les mécanismes de dépendance, tout ce que ça a de toxique que ça laisse derrière nous. Et cette présence, en fait, elle est devenue invisible, mais on continue à la sentir, en fait. Et d'ailleurs, le groupe donne d'ailleurs une autre clé de lecture assez intéressante sur leur titre. C'est aussi la paralysie du sommeil. Je ne sais pas si vous connaissez, les gars.
1: J'ai eu ma période. C'est de là aussi une légende urbaine est née, le monsieur au chapeau noir.
0: Oui, c'est vrai.
1: Ouais. C'est donc ce monsieur qui vient te rendre visite avec un chapeau noir et qui, où il y a une créature, je ne sais plus le nom, qui se met sur toi. Enfin bref, il y a tout plein de légendes dessus.
0: Ah, pour le coup, moi aussi, j'ai pu en faire. J'en fais encore, mais très rarement. Et c'est cette sensation d'être conscient. Alors Alex est en train de dire que je fais du pipeau. Il faisait semblant de jouer du pipeau. Et il est très beau quand il joue du pipeau. Vraiment, vous avez manqué quelque chose. Avec cette, donc, la paralysie du sommeil, c'est cette sensation d'être conscient, mais d'être incapable de bouger. Je ne sais pas si certains auditeurs ou auditrices l'ont déjà expérimenté. C'est vraiment très, très particulier. Et il y a l'impression d'une présence qui nous oppresse. Donc, finalement, les deux images, en fait, elles se rejoignent assez bien. Et dans un cas comme dans l'autre, il y a quelque chose qu'on ne peut pas vraiment saisir et qui nous empêche d'avancer. Musicalement, pour en revenir à la musique, quand même, c'est important, on est à la radio. Underwaves, il traduit. C'est un groupe qui traduit les sensations, qui joue constamment entre oppression et libération. La lourdeur des riffs, les passages les plus agressifs vont contraster avec un refrain plus mélodique. C'est presque en fait comme si on remontait à la surface pour respirer. Et c'est sans doute ce qui va rendre Ghost Wait intéressant. Et derrière un morceau metalcore moderne particulièrement efficace, moi je l'ai trouvé très efficace, il y a une idée très simple que certaines choses peuvent continuer à peser sur nous longtemps après avoir disparu. Alors on part

0: C'était comment? Vous avez trouvé ça comment?
1: C'était qui? C'était quoi?
0: Non. Ah oui, oh bah oui, il faut que je redise quand même, je suis bête. C'était Under Waves, Ghost Wait. Vous avez trouvé ça comment?
1: Moi, j'ai adoré.
0: Et vous voyez bien, en fait, je vous avais compris un peu ce que je voulais dire par les gros contrastes, en fait.
1: Oui, non, carrément. On est là. Oui, non, c'était hyper agréable. Et on en parlait dans la voiture. On en parlera aussi plus tard de la Cavel, mais le fameux quota. Et en fait, ce que je trouve ça cool dans cette émission, sans nous jeter des fleurs, c'est qu'on fait pas de quota. On cherche, on prend, on n'aime pas. Et en fait, on n'a pas besoin parce qu'en fait, on parle juste de musique et d'artistes. Et là, c'est encore de très bons artistes et c'est bien violent comme on les aime.
0: Oui.
1: Il y a ce petit côté, quand elle chante plus clair, qui me faisait penser à ces générations un peu de Evanescence, etc.
2: Ah, c'est vrai, ouais.
1: C'est ma façon de voir les choses.
0: Ouais.
1: Et donc, moi, du coup, je ne peux que aimer, en fait, avec tous ces groupes avec lesquels j'ai grandi. Donc, ouais, c'était hyper agréable. Et puis, on ne va pas se mentir, en ce moment, on est claqué. Donc, ça fait du bien de commencer avec un truc bien énervé, quoi.
0: Ouais, j'aimais bien l'idée. Et moi, j'ai aussi pensé à la Kuna Coil.
1: Ouais, c'est encore, oui, mais je vois ce que tu veux dire.
0: Sur le côté un peu hyper envolé, aérien, et puis des trucs hyper massifs.
1: Mais c'est pour ça que c'est intéressant, on peut voir... Excuse-moi, Ziki.
2: Non, je disais qu'il assomme, je ne m'attendais pas à le côté très assommant comme ça.
1: Et puis c'est intéressant parce qu'en fait, on n'a pas les mêmes... Tu parles de la Kuna Coil, moi je le retrouve moins, mais en fait c'est ça qui est intéressant, comme regarder un tableau et de ne pas voir la même chose, un film, pareil.
0: Ouais, c'est clair.
1: Donc en même temps de se dire, ouais ok d'accord, tu m'aurais dit autre chose ou l'inverse, ou voilà, c'est bien aussi de voir qu'on n'a pas la même perception. Mais on reste quand même sur des groupes qu'on apprécie.
0: Ouais, et puis je trouve, Metal qui vient de Roumanie, je trouve que c'est cool aussi de changer un petit peu nos recherches.
1: La scène Metal bouge, franchement.
0: Ouais, carrément. Ouais.
1: Autant dans le style, autant dans les pays, autant dans pas mal de choses. Et carrément. Et du coup, Ziggy, tu veux faire encore patienter un peu pour la surprise
2: Non, c'est bon. Allez, wow. Là, je suis prêt. Sur Into the Pit, on a la chance de recevoir des albums avant leur sortie. Et l'un d'entre eux m'a attiré le regard par sa pochette très sabbatienne. On retrouve les codes chers au style du Doom, comme la typographie violette sur fond noir, qui rappelle forcément l'album Master of Reality de Black Sabbath.
0: Ouais.
2: Mais ici, je vous parle d'un groupe qui s'appelle Suicide Height. Suicide Height est le nouveau projet de Renaud Meyer, auteur, compositeur et chanteur du groupe. Et depuis plus de 20 ans, il écrit, enregistre et tourne avec des groupes belges. Il compose aussi des musiques de films. Il aime explorer l'univers classique, électronique et traditionnel. Bref, une personne qui sait y faire avec la musique. À l'écoute de l'album que vous allez pouvoir découvrir à sa sortie fin de la semaine, donc c'est tous les vendredis les sorties d'album, comme vous le savez, j'ai trouvé que le son il fait appel directement au rock des années 70 et à la puissance du stoner rock comme je les aime. Ce qui est intéressant en tout cas, c'est qu'on n'a pas une redite de musique revival. Leur son est tourné vers l'avenir plutôt que vers le passé. Il y a beaucoup de groupes, je trouve, qui font dans le revival et beaucoup trop dans ce style-là. Mmh. C'est pas assez moderne, par exemple. Alors que là, c'est très puissant, sans être excessif. C'est mélodique, sans compromis. Bref, du très bon rock. On a 12 titres, simples, directs. Et l'album repose sur un principe fondamental, c'est « Less is more ». C'est-à-dire aucun détour inutile, aucune démonstration gratuite, aucun effet de manche, uniquement des chansons qui vont droit à l'essentiel. Le groupe est redoutable sur scène apparemment et entamera une tournée européenne cet hiver 2026-2027. Et j'espère les voir prochainement dans la région, je croise fort les doigts. Et maintenant, ressentez les flammes sur votre peau, sur tout votre corps, avec le morceau « Feel the Flames ».

0: Suicidal Hide, le morceau Feel the Flames.
1: C'était trop cool. Ouais, j'adore.
2: Carrément, une fois, moi qui n'ai pas suivi très stoner, franchement.
0: Voilà, c'est ça qui me plaît, du coup, de passer du stoner et qui vous fait plaisir aussi.
2: Comme quoi, tu sais, on ne peut pas dire je n'aime pas lire, je n'aime pas la musique. Si. C'est juste qu'il faut trouver ce qui te fait vibrer, quoi.
1: Ouais, on a découvert le petit album là quand on l'a reçu et on a vu, on a fait ah, c'est très très Axel.
2: Ils font partie des. D'accord, ok. Ouais. Bah, tu vois, oui. On avait bien.
1: Merci encore à MNO Agency, vraiment, c'est trop bien.
0: Merci beaucoup. Ouais. J'avais écouté une fois la première écoute, j'ai dit ah, c'est vrai que c'est pas mal. Et après, j'ai continué à l'écouter au moins trois fois et même un peu plus. Et,
1: Ouais, ça s'écoute bien.
0: Ouais, okay. C'est ça, en fait, tu te lasses pas en l'écoutant.
1: Écoute,
2: si, si tu peux nous le rendre, ça serait cool du coup.
1: Mais non, ouais, comment il dit.
2: Alors, il faut que je vous explique ce titre-là. Il y a 10 minutes, je n'avais pas l'intention de l'écouter. Je pense que je pourrais faire écouter un peu plus tard ce que je devais vous faire écouter. Mais ça tombe bien, parce qu'avec ton stoner, en fait, on parle aussi d'origine des années 70, dans ses influences. Et là, en fait, hier, j'ai regardé un clip. Il faut que je vous parle, en fait, là, pourquoi j'en parlais dans ma tête avec moi-même. Et je me dis, je peux pas, c'est une radio de métal. Et je me suis dit, Emerle, attention. On fait maintenant un petit détour par les racines du rock. Avec qui? Les Rolling Stones.
0: Ah ouais, carrément.
2: Parce qu'après plus de 6 décennies de carrière, ces gars-là ont toujours le feu. Et franchement, il y a quelque chose d'assez impressionnant. Les Stones sont encore capables de mettre le feu. Une scène là où certains groupes plus jeunes encore auraient déjà besoin d'une pause. Mick Jagger continue de courir, de danser et d'haranguer le public avec une énergie franchement intense. Puis il y a Keith Richards. Oh mon Dieu, Keith Richards. Sache-le, je t'aime comme beaucoup de gens, mais... un vrai pirate dans l'époque moderne, avec ses riffs, ses doigts, même maintenant crochus, où on a l'impression qu'il fait plus qu'un avec ses guitares, qui est directement nourri au blues et au rock'n'roll, qui sont devenus une véritable signature. Des riffs simples en apparence, mais terriblement efficaces, et qui ont contribué à poser les fondations du hard rock, et indirectement de tout qui deviendra ensuite le métal. Je ne sais pas si vous êtes d'accord.
1: Bah si, si.
2: Et... hier, donc, comme je fais en général des shoots de clips tous les jours, et ben dedans, dans ce clip-là de Monsieur Charmer, il y a l'ex-Skarsgård de la famille, grande famille Skarsgård, qui passe à cinquantaine dedans, qui chante, qui danse, qui est torse nu, et il faut reconnaître qu'il y en a qui vieillissent particulièrement bien. Et les Stones aussi ont clairement décidé de ne pas se laisser faire par le temps. Parce qu'on parle en fait de ces groupes qui... je ne dis pas que c'est parfait. Hein. D'ailleurs, entre les Beatles et les Stones, pas la peine de me demander. Je ne réfléchis pas. C'est clairement les Rolling Stones que j'ai choisis pour leurs influences très blues, très afro-américains que j'aime énormément.
1: Moi aussi.
2: Et, et beaucoup restent avec leurs tubes des années précédentes, des 20 dernières années, etc. Et les Stones, peut-être que ce n'est pas parfait, mais ils sortent encore des albums et ça tient la route. Moi, ça me fait plaisir, ça me fait du bien de les écouter. Ça reste du Stones, c'est vrai qu'ils ont des périodes un peu plus blues, un peu plus rock, un peu plus rock'n'roll, mais je trouve qu'il y a quand même quelque chose toujours un petit peu de nouveau et de on est là, on est présent et on bouge toujours autant. Alors oui, on n'est pas encore dans le métal, mais on retrouve ici une bonne partie de son ADN. Le blues, les riffs, l'attitude et la provocation et surtout cette envie de mettre le feu sur scène. Après toutes ces années, le feu des Stones brûle encore et il y a encore pas mal de groupes qui peuvent prendre des notes en les regardant sur scène. On écoute maintenant Monsieur Charmer et on replonge cette énergie rock qui inspirait des générations entières.

0: Alors, c'était Mr. Charmer des Rolling Stones. Il veut parler. Hein?
1: Mr. Charm.
0: Mr. Charmer.
1: Non, je crois que c'est Charm. Bah, je lis Mr. Charm.
0: Ouais. Ouais, bon. Bon, on va faire une petite recherche du coup. Il y a des covers dedans, donc faut que je me renseigne un peu voir si c'était une cover du coup. Parce qu'il y a No, You Know I'm No Good de Amy Winehouse dedans, qui est une putain de cover aussi. Donc voilà. Mais en tout cas, quoi qu'il arrive, ça met le feu, ça a envie de danser, t'as envie de bouger. Et moi, ça me donne clairement envie de vieillir quand je vois ça, quoi. Je sais qu'ils ont pas le même rythme de vie, quoique, hein, avec tout ce qu'ils ont fait. Mais à 80 et quelques balais, de me dire, ouais, carrément cool. Et puis voilà, je sais pas, ça vous a plu, j'imagine.
2: Ouais, bah ça donne la pêche, quoi. C'est hyper agréable. C'est oui, c'est du Stone, mais je sais pas, je trouve que ça marche super bien et qu'il y a toujours une espèce de. Enfin, ils arrivent à travailler autour du blues, plein de choses. Il y a quand même, enfin, respect, quoi, les mecs.
0: Monsieur Charm, oui, en effet, je crois que j'ai rajouté. Donc,
1: c'est sûr que quand t'écoutes le morceau, tu sais direct que c'est les Stones, mais carrément. Ça marche tellement bien.
2: Oui, c'est
1: ça.
2: C'est
1: Monsieur Charm, pardon. Parce que du coup, c'est leur 25e album qui est sorti là en juillet. Et en plus, ils ont invité Paul McCartney quand même sur cet album.
2: Ouais, je trouve ça trop fort. Ouais, j'adore.
0: Et puis, il y a eu du Robert Smith sur l'eau, du Lady Gaga. Enfin, c'est quand même des grosses influences. C'est quand même. Il y a un documentaire qui était sorti avec Keith Richards. Regarde aussi, c'est hyper intéressant. Quand le mec, avec son rire de fumeur et sa tronche de pirate, qui a déjà vu tellement de choses, qui te dit, c'est marrant, mais j'ai toujours été meilleur au piano. Tu fais, quoi? D'accord, ok. Mais d'un air tellement détaché et de normalité totale. Il n'y a aucune vantardise dans ce qu'il fait et ce qu'il dit. Et ouais, c'est le genre de vieux groupe où je m'en lasserai pas et je tiens à les remercier en tout cas de ce qu'ils nous offrent, ce qu'ils nous ont offert, ce qu'ils nous offriront encore dans les prochaines. Et une petite pensée pour Charlie Watts, si je me trompe pas, le batteur qui est parti il y a quelques années maintenant. Et pareil, par amour de la musique quand même, avait son petit groupe de jazz où il allait au caveau de la Huchette sur Paris, etc. Il faisait sa tournée, kiffe sa vie, quoi. Et ça fait plaisir, ça fait du bien, quoi.
1: J'ai vu qu'il y a un morceau là de cet album-là où il y a les toutes dernières batteries enregistrées par Charlie Watts qui est décédé en 2020.
0: Okay. Ah, ok, c'est bon à savoir.
2: D'accord.
1: Le morceau Hit Me in the Head.
0: Mais écoute, peut-être que de temps en temps, on pourra se replonger dans des vieux groupes. Mmh. Et carrément. Puis quand je pense à Zeal and Order, tout ça, on n'est pas si loin en fin de compte, quoi. Ses influences blues, etc.
1: Le stoner emprunte beaucoup au blues également.
0: Et le stoner, tu vois, donc on est pile poil dedans. Super, on a fait la
2: attends,
0: première...
2: Attends, je voulais finir.
0: Désolée,
2: mais je peux pas lever la main comme une enfant. En fait, je pense aussi au livre de Keith Richards qui s'appelle Life. Et peut-être que je ferai une petite chronique littéraire dessus à un moment donné, mais ce livre est absolument parfait. Vraiment, il explique la genèse des Stones. Il y a beaucoup de choses qu'on a racontées qui ne sont pas vraies.
0: Et beaucoup de choses qu'on ne pourra jamais raconter à la radio non plus.
2: Ah, je ne sais pas, on verra comment on les tourne. En tout cas, on a la deuxième partie de l'émission.
0: Et... Non, on est à la quart.
2: Au quart. De oui, deuxième partie quand même, parce qu'il y a quatre parties maintenant.
0: Ok, donc pour moi, la deuxième partie, c'est... Oui, ok, donc oui, c'est tout à fait ça.
2: C'est trop bien.
0: On en est à
2: oh,
0: qui...
2: t'avais fait une super chronique, moi j'ai hâte de l'entendre.
1: Ma chronique, Ziggy. Mélange de style.
2: Mais oui.
0: Ouh, mélange de style.
2: Mélange.
3: C'est drôle comme les choses se passent justement alors qu'on ne s'y attend pas.
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0: J'imagine la tête de Roman qui est en train de grimacer en écoutant sa voix.
1: Et moi j'adore cette voix.
2: Mais nous aussi.
1: Et c'est la première chronique de cette édition pour Mélange de Style. Alors, j'ai beaucoup à vous dire aujourd'hui. Déjà hier, j'étais très heureux d'être au Ferreur, comme je l'ai dit en début d'émission, à Nantes, pour une soirée de concert où on ne pouvait pas avoir un meilleur cocktail de genre aussi différent. J'étais venu pour voir un groupe que j'avais déjà présenté dans Mélange de Style. Et oui, vous avez reconnu Deux Escadeurs. Et du coup, sur scène...
0: Alors, tu as reconnu Deux Escadeurs.
2: Mais oui, moi, je savais que c'était Deux Escadeurs. Mais c'est trop bien, j'aime beaucoup.
1: Et c'est la première fois que j'ai voyé sur scène. Et pour le... c'était incroyable. On est parti avec un souvenir aussi, comme vous pouvez l'imaginer. Alors que je retrouve... Je l'ai en vinyle.
0: Tu l'as maintenant en vinyle.
2: Tu ne l'avais pas hier matin.
1: Je vais me le mettre deux fois parce que On l'a deux fois en vinyle parce qu'on a tellement aimé qu'on a pris du coup les deux derniers albums de Bouss Escadore avec Roman.
2: Oh là là.
0: Il en faut peu quand même, c'est génial.
2: Et ils sont, vous êtes tout heureux.
1: On essaye des fois de résister, mais.
0: Oui, sans parler des achats de bijoux qu'on a fait au Tattoo Fest. Oui, non, non, mon
2: ami. On
0: est
2: des bons clients, nous.
0: La semaine prochaine, un tattoo pour ma part. Enfin bon, il y a des. Et ne vous dites pas qu'on a de la thune, hein. Non, non, non, on est juste passionnés.
1: En tout cas, je vais vous en dire. Je vais pas vous en dire plus sur Bouss Escadore, mais plus sur ce concert très intense avec cette musique très imprévisible également en toute première partie. Pour Bouss Escadore, juste pour en revenir, je vais pas non plus parler de leur style en particulier parce que c'est un groupe qui déteste les étiquettes. Mais en tout cas, si ne vous connaissez pas, foncez parce que c'est incroyable. Là, ils ont sorti en tout 3 albums, il me semble, et le dernier, il est incroyable. The Change Is Me. Qui est sorti il y a à peu près quelques mois, en 2026. Un album que j'ai énormément écouté cette année. Mais en tout cas, j'aimerais vous parler plus particulièrement de la première partie, le groupe qui s'appelle Nemode.

0: Alors, pouvoir réunir hyper-pop et metalcore, c'est un bel exploit que les jeunes bruxellois de Neumode arrivent à faire avec ingéniosité. Et oui, c'est encore un groupe belge, donc là, ça fait trois groupes belges que je parle depuis le début de l'émission. C'est parfois difficile d'ouvrir son esprit à des styles qui bousculent nos habitudes. Et durant cette première partie, j'étais un peu sceptique, j'avoue. J'avais un petit peu écouté, je me suis dit, bon, je suis quand même curieux de découvrir sur scène. Et c'est ça que j'aime en fait dans la musique, c'est du coup qu'on puisse être surpris après avoir écouté d'innombrables albums en tout genre et toujours être surpris, et en plus par une bande de jeunes comme ça.
1: Et puis c'est cool, c'est toujours ce côté première partie, on sait pas trop sur quoi on va tomber, et puis ouais, ça marche. Et puis d'ailleurs, merci aux Ferrailleurs, hein, encore une
0: merci
1: fois.
0: Merci à eux, ouais.
2: Ouais, carrément.
1: Pour la,
2: la confiance.
0: Pour leur accueil, fois, ouais. Leur programmation incroyable, parce que encore une fois, on va faire plein de concerts chez eux. Et je suis certain que parmi celles et ceux qui nous écoutent, personne ne connaît ce groupe, Neumode. Donc, je vous souhaite une bonne découverte, notamment avec le morceau Need a Break.

0: C'était Nemod et le morceau Need a Break. Et merci pour cette expérience mutante, complètement authentique.
1: On ressent bien l'hyperpop. Tu as entendu quelqu'un te dire oh, c'est vachement.
0: Bah, pas sur ce morceau, peut-être.
1: Mais pour l'instant, en tout cas, non, rien du tout. Ils ont vraiment leurs pattes. Ouais. C'est très, très hyperpop.
2: Ouais.
1: Et très électro, très. Voilà. Et c'est très bon. C'est très bien. Mmh. Et j'ai vu tes échanges avec le groupe qui ont l'air absolument géniaux. Et ouais, ce serait avec grand plaisir de les voir dans le coin et de nous pour, de les voir pour une première.
0: Et c'est drôle parce que je trouvais ça assez étrange comme première partie. En fait, en les voyant, j'ai un peu compris parce que c'est vrai que 12 16 14, c'est quand même très violent. Il y a un côté.
2: Conceptuel, non ?
0: Trip-hop. Ouais. Des fois, c'est un peu moins violent sur le dernier album. Mmh. Et je sais pas, je trouvais que ça marchait bien. En plus, c'est également un duo comme 12 16 14.
2: Ouais.
0: Et j'aime beaucoup aussi leur énergie sur scène. Le guitariste de Nemod, il joue très très bien. Et la batteuse aussi, enfin, tu la vois se lever, elle utilise...
1: Petit coup de cœur, Grimaçon, c'est ce que tu disais au début, c'est tu avais envie de le partager, que les gens écoutent, quoi.
0: Ouais, voilà, c'est ça pour faire découvrir.
2: Eh ben, allez-y, foncez pour chercher.
1: T'en as pensé quoi, toi, du coup ?
2: Mais moi, j'aime beaucoup, c'est ce que je viens de dire, et j'aime bien le côté un peu conceptuel entre... pop, métal, électro.
1: Hyper pop,
2: excuse-moi. Et alors, bizarrement, vous allez peut-être trouver ça complètement chelou, mais ça m'a fait penser aux albums de Lou Sonata. Parce que j'adore que... Alors, je ne sais plus le nom de... C'est Julien Niel ?
1: Oui, ouais. Exact.
2: Il part, mais dans tous les sens, en tant que musicien. Et
1: je
2: ça...
1: vois ce que tu veux dire.
2: Et j'adore l'espèce de fraîcheur qui se dégage, et j'ai ressenti le même plaisir frais à écouter
1: Sur une fin d'après-midi,
2: titre.
1: En été.
2: Oui, oui.
1: Sur une herbe verte, un petit peu marron, et à écouter ça avec des potes, ouais, carrément. Ça donne carrément envie. Je vois, j'ai l'image. Et
2: t'as
1: je
2: l'image,
1: dis,
2: ouais, et je trouve que, ouais, il y a. Enfin, j'aime énormément l'artiste qui dessine et qui écrit Lou.
1: Et qui, ouais, fait son premier concert,
2: et qui fait son
1: Lou
2: premier
1: Sonata
2: concert bientôt.
1: À
2: ouais.
1: Paris, avec deux dates, dont ouais. Une qui était déjà
2: complète. Donc voilà, je te laisse. Je t'invite à écouter ça, Ziggy. C'est vraiment trop bien. Ouais.
1: Des fois, c'est en perché que je suis pas, moi, j'arrive pas. Je fais oula.
2: Ouais.
1: Donc, pour
2: ouais,
1: te dire.
2: Ouais. Mais j'adore la musique conceptuelle.
0: Bah, tu veux enchaîner, du coup, Laetitia ?
2: Eh bah, ben, pourquoi pas. Alors, je voulais vous parler d'un super bon souvenir de ce week-end. En fait, on a eu une chance folle. Cet été, on avait vu le groupe Achiavel en concert. On a eu un coup de cœur immédiat avec Alex, je pense, immédiat, enfin... un truc de fou, parce que ce groupe a une énergie de malade sur scène, et on avait l'occasion de les revoir dans le cadre du Tattoo Fest. Et avec Auré, donc la chanteuse, on a pu parler et débattre un petit peu d'une thématique assez intéressante et qui habite Auré dans l'écriture de ses albums et de ses chansons. Et la question qu'on s'est posée toutes les deux, c'est à quel moment choisit-on de commencer l'histoire d'une femme ? Auré, elle est passionnée comme moi de faits divers, de psychologie criminelle, et il faut savoir que les tueurs en série ont beaucoup nourri ses textes. Mais en discutant avec elle, on est parti d'un autre constat, en fait. On se souvient souvent mieux des bourreaux que de leurs victimes. On va prendre l'un des plus célèbres d'entre eux, Jack l'Éventreur. Son nom, c'est devenu une légende, mais qui se souvient de Marianne Nichols, Annie Chapman, Elizabeth Stride, Catherine Edove et Mary Jane Kelly. Cinq femmes dont l'histoire les a réduites à des prostituées de Whitechapel. Sauf que toutes n'étaient probablement même pas prostituées. Elles étaient surtout terriblement pauvres. Ces femmes avaient connu le mariage, les enfants, le travail et surtout la violence. Des maris abusifs, l'alcool, la rue. Des femmes dont on a fini par raconter l'histoire à travers l'homme qui les avait tuées. Et cette manière de raconter les femmes, elle n'a pas complètement disparu. Il existe même des histoires encore plus inconfortables. Car elles bousculent nos valeurs, elles bousculent nos certitudes. Ce sont celles de femmes victimes de violences qui, un jour, basculent elles-mêmes dans la violence. Et c'est précisément une de ces histoires qu'Auré raconte dans Oozing Concrete, sur l'album Invictus d'Achiavel. Cette femme, c'est Edith Scaravetti. Elle vivait depuis des années avec un homme violent, abusif. Il la bat, il la marque au fer rouge, il l'annihile. jusqu'au jour où il la provoque une fois de trop, et cette fois-ci, bah, elle tire. Elle tue son compagnon, elle tue son bourreau, et elle dissimule son corps dans du béton. Et à partir de cet instant, si on commençait son histoire ici, bah, cette femme, elle serait simplement une meurtrière. Mais Auré, la chanteuse d'Achiavel, elle choisit de regarder ce qu'il y avait avant. Les violences, les menaces, la peur, des années passées à subir. Et le morceau, il est incroyable, particulièrement sur scène. Il commence par un simple tic-tac, tic-tac. Et en y songeant, bah, j'ai carrément des frissons. Enfin, car Auré, en fait, elle imagine cette femme qui est assise au milieu des jouets devant la comptoise du salon, et en fait, elle est dans l'univers de ses enfants, dans son univers à elle, mais elle attend. En fait, elle attend parce qu'elle sait que les gendarmes vont venir la chercher à un moment donné, et elle voit ce tic-tac parce qu'elle est devenue coupable, même si elle a aussi été victime. Et toute la difficulté est peut-être justement d'accepter que ces deux réalités puissent coexister dans la même histoire. Il ne s'agit évidemment pas de justifier un meurtre, mais simplement de se poser une question. À quel moment choisissons-nous de commencer l'histoire de cette femme? Au moment où elle appuie sur la détente? Ou 20 ans avant, au premier coup qu'elle a reçu? Et c'est là que le travail d'Achiavel, en fait, il est assez intéressant, parce qu'au fil des albums, le regard d'Auré, il a aussi été déplacé. Elle a commencé par s'intéresser aux monstres, aux tueurs en série, aux faits divers. Et puis, progressivement, elle le dit elle-même, les victimes, elles ont repris de la place, particulièrement les femmes. Et sur Invictus, certaines, elles sont même plus seulement victimes, elles survivent, elles résistent, elles reprennent une sorte de pouvoir sur leur propre histoire. Et finalement, peut-être que de raconter autrement les violences faites aux femmes commence simplement par là, changer le personnage principal. Ne plus raconter Marianne Nichols, Annie Chapman, Elizabeth Stride, Catherine Eddowes et Mary Jane Kelly uniquement à travers les ventreurs. Ne plus raconter une femme battue ou violée uniquement à travers celui qui l'agresse. Et lorsqu'une victime finit elle-même par commettre l'irréparable, ne pas commencer son histoire à la dernière page de l'histoire. Parce que derrière les monstres qui fascinent, il y a des femmes, des victimes, des fois des enfants, dont on connaît parfois le meurtre sans avoir jamais vraiment raconté leur vie. Et peut-être qu'il est temps de leur rendre leur propre histoire. Du coup, je vais vous laisser écouter Ozzy Concrete d'Achiavel sur Radio G 101.5 FM.

0: C'était Housing Concrete d'Achiavel sur radio-g.fr. Alors, vous en pensez quoi?
1: Mais c'est marrant ce que tu poses, mais on les a vus ensemble. Non, mais on est déjà conquis en fait depuis un petit moment. Et puis, on a eu le temps d'en discuter. C'est là où on est parti sur les tatouages et puis sur les serial killers et puis tout ce qui va avec. On a parlé aussi des places. Elle nous a parlé en tout cas des places de la femme aussi dans le milieu, qu'on n'était pas sur un conte de fées. Dans le milieu de la musique, et qu'il fallait aussi remplir des cases et que des fois c'était pas forcément le monde sur lequel on s'attend, même si on sait que c'est pas voilà. On a eu une discussion, pas mal de discussions hyper intéressantes, dont celle qu'on a enregistrée sur ce que t'as plus ou moins dit là.
0: Ce que j'ai restitué en fait, Axel t'avais enregistré et c'est ouais, c'était une discussion hyper hyper intéressante et en même temps. C'est souvent ce qui nous manque quand on fait des interviews. Et là, je trouve qu'on a pu aller au fond de plein de conversations sur l'essence même de l'inspiration du groupe. Et ça, c'est absolument génial. Et en prime, bah, ça nous touchait, quoi. Donc,
1: c'est même pas au fond d'une discussion. Au contraire, ce que je me dis, c'est qu'on aura pu encore parler pendant des heures.
0: Oui, c'est ce qu'on aime pendant les interviews. C'est vrai que je te regarde, Ziggy, on l'a fait un peu avec les hommes crabes, où on a été au fond des choses, et c'est vraiment
2: tu
0: chouette.
2: Tu vois les paroles de la personne.
0: Ouais.
1: En fait, c'est des passionnés de musique avec des artistes, et des artistes avec des passionnés de musique, et des gens qui sont des artistes et passionnés de musique. Donc du coup, forcément, ça fait un bzzzt, et puis là, ça démarre, et puis on pourra en discuter pendant des heures, mais cette passion pour les serial killers aussi... Elle est hyper intéressante. On a pu parler de Pogo le clown, enfin de pas mal de choses.
0: Ouais.
1: Et de
0: mais
1: sa passion,
0: oui,
1: je sais pas si
0: brode.
1: On peut en parler, mais ouais. Des broderies ultra réalistes.
0: Ouais.
1: De sa killer. Et, ouais. Et puis voilà, elle est puis une personne très intelligente et qui te le dit, ça, elle n'est pas née d'hier, quoi. Donc elle est dans le milieu depuis un moment. Et elle a su faire ses armes et poser une armure. Elle est hyper badass et sur scène. Complètement possédée avec un groupe.
0: Les musiciens sont extra à côté. Enfin, voilà. On vous a conquis, j'espère. Et filez voir Achiavel dès que vous trouvez qu'il passe pas loin de chez vous. Il faut foncer. Enfin, vraiment. Et puis intéressez-vous à leurs albums. Ils ont fait en plus ils ont des super visuels. Les clips sont parfaits. Donc oui, quoi demander de plus? Je crois qu'en plus j'ai vu quelque part qu'ils avaient fait une collab avec la marque
1: Flibustier.
0: Bref, trop bien.
1: De toute façon, moi, j'ai mon favori donc, pour les bijoux. Donc,
0: ok.
1: Ouais, on en parlera, mais...
0: Alors, c'est à toi, Alex.
1: Oui. Le temps de retrouver ce que je voulais dire. Mais du coup, oui, ça y est, j'y suis. On va vous parler d'un style que j'ai eu ma grosse période, fête médiévale. Que ça soit dans les caves Saint-Sabin sur Paris ou les fêtes médiévales ou le GN Grandeur Nature, le jeu de rôle Grandeur Nature. Et bien maintenant, on va parler d'un courant qui a pris une place assez particulière dans les musiques alternatives, le pagan folk. Derrière ce terme, il n'y a pas un style unique. On retrouve du folk traditionnel, du néo-folk, de la musique médiévale, du rock, parfois du métal, de l'ambiante ou de l'électronique. Ce qui ressemble à cette scène, c'est notamment un intérêt pour les anciennes traditions européennes, les mythologies, les langues anciennes, le folklore et un rapport très fort à la nature. Le mouvement s'est construit progressivement avec plusieurs scènes qui vont finir par se croiser. En Scandinavie, dans les années 80-90, des groupes comme Ed Nigarna, je vais dire plein de... Je suis désolé, hein, je fais comme je peux. Et Garmarna vont moderniser les musiques traditionnelles mélangeant chants folkloriques, instruments anciens et sonorités contemporaines. Il y a aussi Qwental, c'est très étrange. Côté ça, au début, c'est de la musique médiévale, mais qui bouge un petit peu. C'est très étrange, mais j'aime beaucoup. Dans les années 2000, des groupes comme Faune en Allemagne et Omnia aux Pays-Bas ont contribué à populariser le terme pagan folk, avec des influences médiévales, celtiques et nordiques, mais aussi une volonté de faire une musique moderne et accessible. Et parallèlement, une autre branche va se développer en Scandinavie. Avec une approche beaucoup plus atmosphérique, contemplative et ritualiste. C'est là qu'arrive Wardruna. Le projet est fondé en Norvège en 2003 par Einar Selvik Gahl et Lindy Feihela. Einar Selvik vient notamment de la scène métal norvégienne et va consacrer Wardruna aux anciennes traditions nordiques, aux runes, aux mythes et à la relation entre l'être humain et la nature. Le groupe utilise des instruments traditionnels comme la tagalarpa, la lyre, les cors et les tambours, mais également des sons enregistrés directement dans la nature. L'objectif n'est pas de faire une reconstitution historique de la musique des Vikings, mais de s'inspirer de cet héritage pour créer une musique contemporaine. Wardruna va ensuite contribuer à populariser cette nouvelle scène auprès d'un public beaucoup plus large, notamment grâce à son travail sur la série Viking, puis avec Assassin's Creed Valhalla. Merci. Et dans leur sillage, je suis désolé, je suis un peu à la dernière minute, et dans leur sillage, il y a des groupes comme Heilung. Est-ce que c'est OK pour toi ?
2: Pas encore.
1: OK. Donc, il y a comme Heilung qui vont développer une approche encore plus cérémonielle et rituelle. C'est ce que moi, j'utilise pour aller me baigner en hiver
0: oui, c'est vrai,
1: en
0: j'adore.
1: Bas de la maison. Hein,
0: mais
1: et
0: t'es
1: j'ai
0: pas
1: l'impression
0: tout seul
1: de faire partie un peu de ce côté guerrier, mais je pense que d'un point de vue extérieur, ça n'a rien à voir.
0: Si, ça fait ça.
1: Tandis que Fandom, Danheim ou Nitzland vont explorer les sonorités plus sombres, atmosphériques ou chamaniques. Et du côté des artistes comme Eivor, on retrouve également cette volonté de mélanger tradition nordique, folk, rock et sonorités modernes. Aujourd'hui, le mouvement est donc extrêmement large. Certains artistes restent proches des musiques traditionnelles, donc vont vers l'ambiance, l'électronique, le rock ou le métal. Le death metal, il y a Grima par exemple aussi.
0: Ouais.
1: Qu'on a vu aussi qui se rapproche du pagan. Et j'ai oublié celle, les apiculteurs aussi. J'ai complètement oublié le nom,
0: faudra
1: que je les retrouve.
0: Oui.
1: Mais qui était absolument extraordinaire. Mais tous ont cette envie commune de faire revivre, réinterpréter ou simplement évoquer un héritage ancien avec des moyens modernes. Et pour illustrer cette scène, on va écouter l'un des morceaux les plus emblématiques de Wardruna, Elvegen, sorti en 2013 sur Runeyjord, Yggdrasil, le deuxième album de leur trilogie consacrée aux anciennes runes nordiques. Le groupe
0: Viglios.
1: Exactement. Le titre, merci pour t'avoir la petite recherche, le titre signifie littéralement le chemin vers Hel et évoque le passage vers le royaume des morts dans la mythologie nordique. Une musique profondément inspirée du passé mais qui paradoxalement sonne complètement contemporaine. Et maintenant voici Wardruna, Elvegen dans Into the Pit.

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1: Et voilà, nous voici de retour sur Radio G Into the Pit et c'était Wardruna, Helvegan.
2: T'abuses quand même, un morceau qui dure plus de 7 minutes.
1: On a 2 heures, maintenant tout est permis, monsieur.
3: C'était mais génial.
2: 7 minutes qu'on ne voit pas passer quand même.
3: Bah, carrément
1: non, c'est
3: pas.
1: Clair. Non, non. Et je tiens
3: lui
1: les gens.
3: Pas ça, lui.
1: Et non, c'est plutôt Ziggy qui aime les gros. Les
3: non, parce qu'en plus, la preuve en est, on avait regardé une fois, c'est pas lui qui met les plus longs.
1: Non, mais c'est lui qui aime bien, en fait, écouter oui. Des gros morceaux. Bien.
3: C'est vrai.
1: Et je vous passe aussi Skuzgia. Je suis désolé, c'est, voilà, c'est en gros le chanteur Ivar Bjørnson avec Einar Selvik. Ou c'est l'inverse, je suis en train de peut-être me tromper. Et on mélangeait les traditions musicales nordiques et le métal progressif. Et c'est trop bien.
2: Wow. Donc, ça, par contre, ça me donne vraiment envie.
1: Oui, donc il y a vraiment un entre-deux, c'est juste parfait. Ça fait longtemps que je n'ai pas écouté de Pagan et franchement, ça fait du bien. On sent vraiment
2: ça
1: la
2: fait ressource. Longtemps, ça fait 2 semaines.
1: Ça enveloppe. Et c'est... Non, c'est du Calandra. Calandra, ce n'est pas du Pagan. On en parlera un autre jour, mais ça rentre plus dans la catégorie rock.
3: Pardon.
1: Mais bref. Ziggy, je crois que c'est à ton tour du coup.
2: Eh ouais. Je suis ravi de vous présenter une nouvelle chronique que j'espère on va tous s'approprier.
3: Donc, trop bien.
2: Vu que c'est moi qui ai créé le jingle avec Roman, je me suis dit, bah, c'est moi qui vais l'inaugurer. C'est parti.
4: Ça fait mal, la violence.
2: Donc, premier épisode de Ça fait mal la violence. Quel ouais. Est le principe de cette
1: chronique? Alors, je sais pas, mais par contre, le ce que tu... Je sais pas trop le jingle, je comprends, je vois, c'est génial.
2: Pour créer le jingle, en fait, j'ai pris les deux choses les plus violentes sur Terre, des chats énervés et Slayer en musique. Bon, là, c'était pas vraiment Slayer, c'était une reprise de Steven Seagulls.
1: Ok, d'accord. Bon, c'est très bien, c'est très cool. Non, j'aime beaucoup de créativité.
2: Donc, Ça fait mal la violence. Le principe, la règle, c'est de choisir un morceau qui dure moins de 3 minutes, dans l'idéal 2 minutes 30.
3: Ok.
2: Et pour ce premier épisode, je suis heureux de vous présenter Body Snatcher, groupe venant de Melbourne, mais en Floride, pas celui d'Australie. Oh, bon, on l'entend encore. Il ne veut plus s'arrêter. Ils exercent depuis 2014 et ont longtemps changé de monture, de style, pour enfin arriver à ça. Du bon gros deathcore. Floride, c'est une terre natale de death. Nous avons Obituary, Death, justement, dont le style vient de ce groupe incroyable. Mais un jour, j'y reviendrai plus précisément parce qu'il y a tellement de choses à dire sur le groupe Death en lui-même. Mais il y a aussi les légendaires Morbid Angel et Cynic pour le côté vraiment expérimental. Pareil, groupe très intéressant. Floride est l'une des terres les plus importantes de l'influence de l'histoire du métal. Rien que ça. Bref, vous l'avez compris, Floride est reconnue pour un son très lourd. Et Body Snatcher, eux, s'inscrivent dans la digne et belle tradition du death floridien. Justement, leur quatrième album, Hell is Air, Hell is Home, titre parfaitement adapté à notre époque, est une déflagration d'environ 30 minutes, avec 10 morceaux. Et je vous laisse avec, du coup, le titre The Maker.
1: Merci.
3: Trop bien.

0: C'était Body Snatcher avec le morceau The Maker pour la chronique La violence, ça fait mal.
1: Voyez.
2: Aïe.
1: Et ben voilà, c'est cool. On passe du coup ce que tu expliquais un peu. Là, on passe à autre chose et c'était.
0: Voilà, c'est une petite chronique pour se défouler.
1: Et bon, enfin, le break silencieux pendant une seconde ou je sais pas. C'est ça qui est très bon. Long, c'était très bon. Bah, la violence, du coup, c'est mal. Du coup, je vais prendre le lead. Je vais vous parler en 2006, c'était il y a, donc la chronique pour venir dans un album qui a marqué, qui a été il y a tant. Et c'était il y a 20 ans, au 2006, pendant que le Royaume-Uni continue de produire des groupes de rock à la chaîne, 5 mecs de Whitford débarquent avec une idée beaucoup moins glamour, faire du bruit, foutre le bordel et rappeler que le punk anglais n'est pas mort. Le groupe s'appelle, attention, Gallows. Et cette année-là, ils sortent Orchestra of Wolves. Un titre plutôt élégant pour un album qui, lui, ne l'est absolument pas. Parce que Gallows, c'est du punk britannique qui a pris des coups de hardcore américain, qui a traîné dans les petites salles, qui a bu quelques pintes de trop et qui revient avec les dents en avant.
2: Ah.
1: Le groupe s'est formé à Watford, au nord-ouest de Londres, au début des années 2000. Et avant de devenir un nom connu, Gallows se construit surtout sur scène. Des concerts sauvages, une énergie complètement incontrôlable et surtout un chanteur qui va rapidement devenir l'une des figures les plus connaissables de cette scène et qui est adoré par Pierre, mon tatoueur, Frank Carter. Et Orchestra, non, il se prend plein la tronche. Mais par contre, il adorait dans cette era, donc dans Gallows. Donc voilà. Et Orchestra of Wolves, sorti en septembre 2006, va mettre tout ça sur un disque. Ce qui frappe immédiatement, c'est cette sensation d'urgence. Pas de production brillante, pas de volonté de rendre le groupe sympathique ou accessible. Gallows mélange le punk britannique, le hardcore, quelques touches de métal et cette agressivité très particulière des groupes qui semblent jouer comme si leur vie en dépendait. Mais derrière la violence, il y a de vrais refrains. C'est justement là que l'album devient important. Parce qu'en 2006, Gallows arrive à faire le pont entre l'underground hardcore et une scène rock britannique beaucoup plus large. Le groupe reste profondément punk, mais devient suffisamment visible pour attirer l'attention des gros médias et même des majors. En 2007, Warner va jusqu'à signer Gallows pour environ 1 million de livres. Est-ce que c'est punk que ça ?
2: Bah, ça peut être punk.
1: Bah, c'est punk, dans, je dis que c'est punk. De partir de si loin et ouais, d'avoir les majors qui arrivent en disant de rendre beau tout ce qui est sale. Je sais pas si vous voyez un peu ce que je veux dire.
2: Ouais, j'entends.
1: Ça, c'est assez punk comme histoire. Un groupe qui vient de petites salades de corps, qui refuse de lisser son image et qui réussit tout, malgré tout, à faire venir une grosse maison de disques à sa porte. Orchestra of Wolves va donc devenir l'un des albums qui symbolise cette nouvelle génération du punk hardcore britannique des années 2000. Une génération qui ne cherche pas forcément à reproduire le punk du 77, mais qui reprend son attitude, faire les choses soi-même, être bruyant, être énervé, et surtout ne pas demander la permission. Et 20 ans plus tard, le disque garde quelque chose de beaucoup de productions de cette époque ont perdu le danger. Tu as presque l'impression que le groupe peut exploser à tout moment. Alors pour les 20 ans de Orchestra of Wolves, on retourne en 2006, direction Watford, les petites salles anglaises, les pintes au pub et les amplis beaucoup trop fortes. Voici Gallows avec le titre
0: « In the belly of a shark ».
2: Dans le bidon d'un requin.

0: Et voilà, c'était Gallows in the Belly of a Shark. Et c'était de la bombe. Ça m'a fait du bien de retomber dans son bon gros punk hardcore anglais.
1: Ah, très rafraîchissant, ouais.
0: Et puis, sachant que maintenant, il fait juste la tournée avec les Sex Pistols. Donc, bon, la boucle est bouclée, je pense, non? Quand tu commences ta carrière dans du bon gros punk et que tu finis par être chanteur dans les Sex Pistols.
2: C'est la classe.
0: Ouais, je pense que tu peux arrêter et te dire, OK, je crois que ma vie est bien réussie, quoi. En tout cas, ouais, j'ai vraiment, vraiment, vraiment adoré. Je sais que beaucoup n'aiment pas trop le chanteur qui s'appelle Frank Carter and the Rattlesnake.
1: Moi, j'aime bien ce projet-là.
0: Moi aussi, j'aime bien. Et je crois que je suis un petit peu amoureux de Frank Carter. Donc, si tu m'écoutes.
2: Frank, ouais. Tu peux venir le récupérer, je te donnerai l'adresse.
0: Merci. C'est à toi, du coup.
1: Oh, regardez comme il est beau, comme il est beau.
2: C'est voilà. Trop bien.
0: Je crois que j'ai rentré avec Ziki ce soir, en fait. À ton tour, du coup, comment tu t'appelles? Excuse-moi, je commence à perdre la boule.
2: Je sais plus comment je m'appelle.
0: Laetitia, je crois.
2: Ouais, c'est moi.
0: Très bien.
2: Saleté. Ah, en plus, il se fout de moi. Eh ben, je vais passer à quelque chose de sérieux, parce que moi, ce soir, je suis sérieuse. Est-ce qu'une chanson peut réellement nous sauver la vie? La formule est...
0: To save the life, c'est ça, The Fray, non?
2: The Fray, to save the life. Oh, wow. Oui, c'est vrai. Très bonne intervention, complètement. La formule, donc, peut sembler un peu forte. Et pourtant, nous avons probablement tous et toutes une chanson qui, à un moment particulier, nous a aidés à traverser une épreuve, un moment difficile. Un morceau qu'on écoutait en boucle après une rupture, pendant une période de solitude, d'angoisse, ou simplement lorsque les mots des autres ne suffisaient plus. Moi, par exemple, j'ai particulièrement poncé Self-Esteem d'Offspring.
0: Les intros les plus iconiques quand même.
2: Eh ouais, c'était en 94, je venais de me faire larguer par téléphone par mon premier amoureux. Et
0: qui
2: à cette période-là, Solène. Et à cette période-là, j'avais littéralement l'impression qu'il avait piétiné mon amour propre. Alors cette chanson, elle racontait ce que je ressentais et je l'écoutais sans arrêt avec mon Discman qui sautait à chaque coup du bus. Et vous, Alex, Ziggy, vous avez envie d'en évoquer une rapidement?
0: Alors, ce qu'on disait, c'est compliqué de trouver, mais je pense que celle qui m'a mis un gros coup et qui me plaît, qui m'a plu, qui m'a aidé, c'est Fear de Blue October.

0: Oh, il pleurait.
1: Mais oui, c'est la chanson de notre mariage. C'est trop beau. Et toi, Ziggy?
2: Moi, je vais rien vous cacher, c'est pas très surprenant, mais Mastodon, un morceau de Mastodon, le morceau Oblivion, par exemple. Un des premiers morceaux où, en l'écoutant, à un moment donné, j'ai eu les larmes aux yeux tellement je trouvais ça beau. Pas, ça c'est vrai que ça m'avait bien aidé.
3: Trois ambiances complètement différentes.
1: Ouais, c'est trop, génial. Trop bien. Eh ben, en fait, là, ce qu'on vient de faire, c'est précisément de cette idée qu'est né le projet Songs That Saved My Life. C'est lancé par Hopeless Records en 2018 à travers sa branche caritative. Ça repose sur un principe très simple. Il demande à des artistes de reprendre une chanson qui a véritablement compté dans leur propre vie. Alors, ils ne demandent pas nécessairement leur chanson préférée. D'ailleurs, nous trois, là, on ne vient pas de citer nos chansons préférées. Mais une chanson qui les a accompagnés dans un moment vraiment difficile. Et derrière la musique, évidemment, Hopeless Records a une démarche caritative. Puisque les bénéfices du projet vont être versés à plusieurs associations engagées dans la santé mentale, l'accompagnement des personnes en situation de détresse et la prévention du suicide. Et je voulais évoquer particulièrement une association en fait, qui s'appelle The Trevor Project, qui galère beaucoup aux États-Unis. C'est une association qui fait de la prévention contre le suicide pour les jeunes de la communauté LGBTQIA+.
3: Et encore plus en ce moment, avec ce bon gros Trump au pouvoir.
1: Et c'est pour ça en fait, que je tenais vraiment à évoquer ce projet, en fait, au-delà de la musique et de notre radio. Et du coup, depuis 2018, de nombreux groupes issus du rock, de l'émo, du metalcore, ont participé au projet. On trouve Nip Dick reprenant Torm, Movement avec Losing My Religion, Dream State avec Crawling de Linkin Park.
2: C'est le morceau là, pardon.
1: Oui, oh, désolé.
2: Excuse-moi.
1: C'est rien, hein, se trouve.

0: Alors, excusez-nous, il y a eu une mécompréhension.
1: C'est la faute de Ziggy.
0: Non, c'est pas grave. Et donc, il y a quelques jours, le 18 septembre très exactement, un nouveau groupe a rejoint l'aventure parce qu'en fait, ils ont fait deux albums et depuis, ils proposent en fait des singles ça et là pour relancer le projet. Du coup, Melrose Avenue, c'est un groupe de métal moderne australien qui a choisi un morceau que les amateurs de metalcore connaissent très bien. C'est Drown de Bring Me The Horizon. Alors,
2: oh Ziggy, c'est l'original qu'il nous faut, c'est ça? Bring Me The Horizon.
0: Difficile d'imaginer un titre plus adapté à un projet qui s'appelle Songs That Save My Life. Et lorsque Bring Me The Horizon sort Drone en 2014, le morceau marque un vrai tournant dans l'histoire du groupe. En fait, ils étaient largement associés à une musique extrêmement lourde, mais avec Drone, il y a quelque chose qui va changer. Olisai qui laisse apparaître une vulnérabilité beaucoup plus évidente, parce que derrière ce verbe « to drown », il y a « se noyer » en français, et c'est évidemment pas question d'eux. C'est la sensation de sombrer intérieurement, de ne plus parvenir à faire face. Le clip, il en parle extrêmement bien. Là, dans cette chanson, il parle de cette nécessité presque vitale que quelqu'un soit là pour vous empêcher de couler. Alors c'est probablement aussi pour cela que plus de 10 ans après sa sortie, c'est en 2014, Drone continue de toucher une nouvelle génération d'auditeurs et d'auditrices. Melrose Avenue en fait partie. Le groupe a commencé à reprendre le morceau pendant ses concerts au printemps dernier, durant leur tournée aux États-Unis, et le public s'est carrément approprié la version autant en fait en live que en fait a priori ça a extrêmement bien marché, à tel point en fait que ils ont été démarchés pour travailler pour Songs That Save My Life et proposer ce titre caritatif. Ce que j'aime bien en fait dans cette chanson, c'est que plutôt que d'essayer de reproduire la puissance de Bring Me The Horizon, Melrose Avenue, particulièrement le chanteur, je me rappelle de son prénom, Vlado, et j'ai zappé son nom de famille, Alex rigole. Oui, ça fait vampirique, j'aime bien.
1: Non, ça fait pas vampirique, je ne dirais pas.
0: Melrose Avenue a choisi une version beaucoup plus dépouillée, beaucoup plus intime, vous irez voir le clip, c'est carrément concret là-dessus. Finalement, en fait, ça correspond parfaitement au projet.
1: Vlado Saric.
0: En fait, une chanson qui nous accompagne dans un moment difficile, elle n'a pas forcément besoin de nous donner une solution. Elle peut simplement nous permettre d'entendre quelqu'un mettre des mots sur ce qu'on n'arrive pas à se dire. Donc, je vais vous laisser découvrir la reprise de Drone de Bring Me The Horizon par Melrose Avenue sur Radio G 101.5 FM et radio-g.fr.

0: C'était Drone, repris par Melrose Avenue sur Radio G.
1: Oui, mais de toute façon, Melrose Avenue, je vous ferai qu'on en parle, mais on ne peut pas appeler ça vraiment du métal. C'est assez particulier, c'est très calme en général ce qu'ils font. Et le chanteur, ouf, carrément. Ouais.
0: Et puis, en plus de défendre la cause de la santé mentale, ils défendent la cause des animaux.
1: Et les animaux.
0: Oh là là, t'es
1: oui,
0: amoureux
1: comment,
0: tout le temps ce soir, toi. Qu'est-ce qu'on va faire de
1: mais
0: toi?
1: Mais en même temps, tu protèges
0: la
1: les animaux.
0: Tu peux venir à la maison.
1: Tu vois, enfin, bienveillance comme ça, aussi beau, plein de tatouages. Ouais, moi, je suis obligé de tomber amoureux avec une voix pareille en plus. Et puis, j'adore son univers, leur univers en tout cas. Bon, c'est cool. Bah, pour continuer dans quelque chose d'assez. D'assez calme, c'est vrai que là on est en train d'essayer de comprendre un peu comment notre format de 2 heures marche, de se rendre compte que bah on a pas mal de temps, de savoir ce qu'on peut faire, voilà, on essaye de trouver nos marques et donc du coup on prévoit plein de petits trucs au cas où si on a le temps et là on a encore le temps
2: ouais.
1: Et là on sort d'une chanson bien calme, triste, jolie et puis là on va continuer avec le dernier single de Spirit Box. Et ça s'appelle Mourning, un morceau qui parle du deuil et de la difficulté à accepter l'absence de quelqu'un. La chanson évoque cette douleur qui reste présente avec une atmosphère assez sombre et mélancolique, sans compter cette voix qui est juste extraordinaire. Donc voici Mourning, Spirit Box dans Into the Pit.

0: Et on est de retour sur Radio G 101.5 FM et c'était Spirit Box Morning. J'espère que vous avez apprécié. En tout cas, moi j'adore, ça fait du bien en fin de soirée de redescendre. C'est bourré d'émotions, c'est très aérien, j'aime beaucoup.
1: Bah, je viens de découvrir du coup le single et très bonne surprise.
2: Ouais, carrément, je suis d'accord. Ça ressemble à du Spirit Box, mais c'est toujours aussi agréable déjà de réentendre sa voix. Et ouais, moi je suis très très fan.
1: C'est très doux.
2: Oui, exactement.
1: Qui sera en total contraste avec ce que je vais vous présenter.
2: Ça, on adore les contrastes.
1: Car je suis heureux de vous parler de ce groupe ce soir sur Into the Pit. Donc un groupe légendaire qui fait du chaotique hardcore. Mais pour moi, c'est un peu les parrains du madcore depuis au moins 20 ans.
0: Fumeux madcore. Pour l'instant, j'ai toujours pas compris, mais oui.
1: Et en fait, c'est un groupe américain de... qui exercent depuis au moins 20 ans. Et là, ils font leur grand retour en 2026 avec non pas un, mais deux albums. Donc,
0: Waouh.
2: Rien que ça.
1: Qui vient de la même session d'enregistrement. Donc, ils se sont dit qu'ils avaient assez pour en faire deux albums parce que Love Is Not Enough, qui est sorti en février 2026, c'est un disque qui explore plus des ambiances sombres post-metal, voire mélancoliques. Alors que celui qui est sorti au mois de juin, Hum of Earth, est beaucoup plus direct, noise et assez brut. Et j'ai beaucoup plus accroché sur cet album-là, j'avoue. Et bah du coup, c'est parti pour le morceau Doom in Bloom de Converge.

0: Bon, comme le dit le chanteur, c'était le morceau Dom in Blom de Converge.
1: Ah, moi, ça réveille, hein. Ça, on est passé de deux chansons assez calmes à voilà, merci. C'est, mais c'est bien, ça permet de pas s'endormir sur la fin et de changer un petit peu. Et puis, ce qui est cool, c'est qu'on ne sait pas, quand on écoute l'émission, j'imagine, comment la prochaine. Et c'est assez cool.
0: Moi, j'adore cette remontée de basse là, sur ce morceau.
1: Exact.
0: Si ça vous a plu, en tout cas, il passe au Bataclan le 16 novembre. Et voilà, il faut vraiment aller les voir parce que c'est un pilier du métal et du hardcore.
1: Et du madcore, du coup ?
0: C'est ça.
1: Ok.
2: Madcore, c'est quoi le madcore ?
0: Le madcore, c'est, on va dire, des structures un peu non conventionnelles, des changements totalement imprévisibles.
2: Ok, d'accord.
0: Avec un son très, très brut, viscéral aussi.
2: D'accord. Ouais, je pose des questions là, parce que des fois j'ai du mal à me situer et j'aime bien être précise quand j'explique quelque chose. Et pour le coup, si on me demandait une fois, que je sache quoi répondre.
0: La guitare est souvent en dissonance. Et t'as aussi la voix du chanteur,
2: ouais,
0: qui est à la fois hurlement et douleur abrasif.
2: Ok, d'accord.
1: Alors quand les gens se disent mais le métal de toute façon tout se ressemble, non.
2: Non, il y a tellement de genres, de sous-genres et tout. Enfin, c'est vrai que ouais, voilà, c'est hyper intéressant et passionnant de se plonger dedans, quoi.
0: C'est pas un style où on a envie forcément d'y aller comme ça, parce que je trouve que c'est assez assez compliqué de.
2: C'est pas simple à écouter.
0: Ouais, c'est clair.
1: Oui, non, c'est clair. Et puis c'est bien de se dire qu'on n'a pas tous les mêmes, voilà, qu'on écoute les mêmes choses. Et puis d'être encore surpris, d'écouter des choses qui sortent de notre zone de confort. Donc quoi qu'il arrive, ouais, c'est cool, c'est trop bien.
0: Mais peut-être que le père Ziggy racontera une histoire du madcore.
2: Ce serait cool. Ben oui, hein, quand même.
1: Hein, non, mais
2: les
1: on...
2: histoires des petits pères Ziggy,
1: bon,
2: c'est trop bien.
1: On y va là.
2: Ah, bah, c'est parce qu'il faut que je parle.
0: Ouais. J'ai hâte de savoir ce que tu vas nous proposer, Laetitia.
2: Eh ben justement, on parlait de trucs complètement déroutants et différents. Eh ben je voulais vous présenter un projet musical difficile à caser en fait dans difficile à caser, je vais
1: hésiter
2: vous...
1: à la passer.
2: Non, c'est encore une autre.
1: Oh, okay,
2: ah oui, là vraiment, okay. Je suis dans l'expérimental et donc c'est ma première marche vers l'expérimental. J'ai pris beaucoup de plaisir à aller voir Bruit sur scène au Motocultor. Merci Ziggy de m'avoir convaincu d'aller les voir. Et là, on est sur un groupe en fait qui amène un peu les mêmes questionnements musicaux et les mêmes ouvertures en tout cas. C'est le groupe Ovu. C'est un duo français originaire des Alpes de Haute-Provence, composé de Jean-Philippe alias Astrocyte JFI et Alexandre alias Sid Négative. À deux, ils fabriquent une musique assez difficile à ranger dans une seule case. On parle de post-rock, post-indus, d'ambiance, de noise, d'électro. En tout cas, c'est pas guitare, basse, batterie traditionnelle. Hein. On va avoir d'abord un jeu de batterie organique, presque tribal. De l'autre, tout un instrumentarium en fait électro avec synthé, cloche, métal, quelques cordes, et des fois en fait ils vont fabriquer des instruments un peu plus étranges. Moi je trouve que c'est génial de fabriquer ces instruments, ça me fait penser à une musicienne que j'aime énormément qui s'appelle Émilie Simon, qui fabrique aussi ces instruments, et j'adore en fait ces gens qui réfléchissent la musique en y mettant même de leur propre artisanat. Donc forcément, la musique, elle ressemble presque davantage à un paysage sonore qu'à une succession de chansons. C'est pas forcément narratif, mais les chansons se succèdent avec des numéros. Le paysage, par contre, il est sombre, il est minéral, parfois inquiétant. On peut imaginer une civilisation disparue, mais une civilisation peut-être extraterrestre, parce qu'il y a des aspects un peu futuristes. Je pense à Dune. Voilà, vous me donnerez votre avis. Le nom Ovu vient des cairns rituels que l'on trouve en Mongolie. Mongolie, bon, je parle mal, moi. Ces amas de pierres liés aux traditions chamaniques et au culte du ciel et des montagnes. Donc, dans cette dimension rituelle qu'ils expriment à travers le nom de leur groupe, on va retrouver aussi dans leur musique des choses. Et leur premier album s'appelle Obsidian. Le nom est bien choisi car l'obsidienne, c'est la roche volcanique noire presque brillante, née du refroidissement brutal de la lave, qui est quand même considérée comme, dans les histoires fantasy, comme une des seules pierres qui peut permettre de tuer des zombies, les hommes des glaces aussi dans Game of Thrones, ouais, je crois. Là. Donc voilà, c'est assez symbolique. Et je trouve que la musique de vous me donnerez votre avis, ça lui ressemble bien. C'est sombre, c'est brut et étrangement hypnotique comme cette belle pierre. Je vous laisse donc écouter deux de Ovu. Et bonne entrée dans ce paysage.

0: c'était au vous deux. Et moi, j'aime beaucoup ce genre d'ambiance, en fait. L'ambiance, plein de choses.
1: Ouais, je vois bien des savants fous presque derrière leur machine à toucher, à faire plein de choses, des trucs. Ouais, c'est agréable. Moi qui déteste quand il n'y a pas de chant, c'est presque cinématographique, donc ça passe pour moi en tout cas.
2: Mm-hmm. Ça doit être, j'imagine, comme bruit, un groupe à voir sur scène.
0: Je pense, ouais.
2: Tellement ils vivent leur musique, ça va dans tous les sens aussi, et qu'ils transmettent leurs émotions tellement fortes aussi, avec leurs instruments, la manière purement
1: Dune, on voit Dune, quand elle parlait de Dune, on voit un peu.
2: Ouais, c'est vrai. Ouais.
0: Et j'aime bien la photo de presse, en fait, où ils ont une lampe frontale. Il y a un gros brouillard. Ils sont en train de regarder dans le ciel. On pourrait presque imaginer, en fait, les gamins de E.T. qui ont grandi et qui attendent leur tour. Enfin, je sais pas. Ça m'a énormément inspirée. Et ben, je les remercie parce que j'adore, en fait, quand la musique m'apporte ça, en fait. Voilà. Et toi, Alex, pour terminer, t'as quelque chose à nous proposer? Quelque chose de...
1: Non.
0: Non, tu veux pas?
1: Non,
0: je regarde. Donc on fait 10 minutes de silence ou pas?
1: Si, mais je regardais combien de temps il durait pour
3: j'ai
1: voir.
3: J'ai une musique de 10 minutes si vous voulez.
0: Oh, ouais.
1: Pour voir où on en était et combien de temps elle le. Je sais pas. Voir combien de temps. 3 minutes 34, où on a même le temps de parler un petit peu.
0: Oh là là, ça va être trop bien du
1: coup. Parce que là, on a pas mal de concerts, donc. Et on a des projets pour le Stéréolux. On vous dira les dates un peu plus. Voilà, il y a le West Hill qui arrive.
2: West Hill, j'ai très hâte.
1: On a Chargotte qui arrive bientôt.
0: On a Orschke.
1: On a.
2: Alors, au Ferrier, il y a
1: Caravan.
2: Boris. Vintage Caravan, ouais. En novembre.
1: Ouais.
0: Très, Boris. Très...
2: Boris, groupe légendaire japonais.
0: Octobre.
1: C'est marrant, ouais. Boris, quoi. On ne se donne pas envie comme ça, mais c'est cool. Parce que
0: à chaque fois, je pensais à cette foutue chanson.
1: Oui, c'est ça. Samedi soir, c'est Boris.
0: Chez Boris, c'est soirée disco. Ouais.
1: Mais.
0: Oh non.
1: Ouais, on a pas mal de choses. Et encore, on n'a même pas regardé le Jokers, parce que toi, tu vas souvent aussi au Jokers, Ziggy, avec Roman, et c'est souvent des. Ah bah, soit on va se faire un concert.
2: Bah, où, c'est ça que j'adore, justement.
0: Ouais. Ouais.
1: Ou Roman qui se prend une place et dit bah, je viens aussi. Donc, c'est cool, il y a pas mal de choses qui se préparent. C'est quoi? C'est le dieu de la foudre, hein? Qu'est-ce qui se passe?
2: J'ai invoqué le Zeus, oui.
1: Wow. Et donc, ouais, on est presque fatigué des concerts, mais c'est une bonne chose.
0: Non, on sera jamais fatigué des concerts. C'est le rythme que ça nous
1: c'est
0: donne.
1: Exact,
0: mais,
1: c'est ça.
0: C'est carrément trop bien. Enfin, passer le week-end au Tattoo Fest, voir
1: on
0: déjà tous ces gens
1: et
0: super sympas. Ouais.
1: Hurakan.
0: Et génial.
1: Et on a vu Akiavel pour la deuxième fois.
0: Ouais.
1: Pour la première fois, toi, Ziggy.
2: Ah, énorme. Enfin, vraiment pour une première fois. Je sais que c'était un groupe très réputé en live.
0: Ouais.
2: Mais là, de les voir. Oh là.
1: Mais toujours pareil, ça me fait chier de dire que ce genre de groupe qui sont depuis 20 ans sur scène, et de me dire qu'ils ne sont pas en plus grosse place parce qu'ils méritent vraiment...
2: Non, c'est depuis 2018, Akiavel.
1: Non, c'est elle, pardon, qui est sur scène depuis 20 ans, non, excuse-moi. Et Akiavel depuis 2018, donc on approche des 10 ans, et de me dire, bon, ils avancent, mais il est elle. Mais se dire que, ouais, c'est plus ce genre de groupe aussi. Et c'est pas du metalcore, du new metalcore, du néo metalcore. Et donc, du coup, ça fait du bien aussi de voir d'autres styles
0: complètement.
2: À contre-courant. Ouais.
1: Et puis là, de toute façon, avec Chargotte, avec ce qu'on disait tout à l'heure, plein d'autres styles qui vont arriver, qu'on connaît pour certains. Mais on a hâte.
0: Et puis, ouais. La musique évolue, en fait. Je trouve que c'est intéressant aussi de trouver des gens qui font
1: écouter,
0: les speed DIY, des gens qui font, ouais, qui font eux-mêmes leurs instruments, d'autres qui partent sur des univers narratifs, ce qu'on a eu pour Sword to Avenge, qui sont dans le post-futuriste dystopique. Ils te font un album et en même temps, ils te racontent une histoire. Enfin, Chargotte, c'est typiquement ça. Il a un lore. Il sait déjà comment va se finir l'histoire de son groupe. Mais c'est trop bien, et c'est vrai que ce que tu disais tout à l'heure, Alex, les gens disent que le métal c'est redondant, c'est toujours pareil. Bah non, en vrai, c'est un peu comme le monde du tatouage, il n'y a rien qui se ressemble en fait. Donc,
1: Oui, non, je suis complètement d'accord.
0: Je suis en train de faire une petite envolée lyrique là, mais.
1: Et là, on va partir pour finir sur un autre style qui est un autre style encore de métal.
0: Ouais.
1: Avec des influences qui font bien plaisir. J'étais même choqué que pour moi ce groupe qui était très connu, qui était très écouté, c'est le cas hein, d'ailleurs, si je regarde sur la plateforme
0: dont on ne doit pas,
1: donner le nom. Alors on va regarder le groupe sans le dire. Ils sont à, attention, 105 000,7 écouteurs et auditeurs, pardon, Médiatrice, qui n'est pas rien quand même. Et il passe au Ferrailleur à Nantes. Alors, je dis pas que le Ferrailleur, c'est pas bien, mais ça reste une petite salle et qui passe des groupes improbables. Et il nous le montre encore maintenant que cette salle est mythique parce qu'ils font quand même venir Mirat.
0: Ouais.
1: Et donc, groupe légendaire franco-tunisien quand même, qui sera au Ferrailleur à Nantes le 15 octobre. Et voilà, si vous aimez le métal progressif, les influences orientales et les grands envolées mélodiques, c'est presque même du power pour moi dans certains moments. C'est clairement un concert à noter. Et franchement, moi, je ne sais pas pour vous, je suis hyper heureux à l'idée d'aller les voir. C'est un groupe que je ne pensais pas voir de sitôt. Et voilà, pour vous faire découvrir un petit peu leur univers, j'ai quand même pris Bad Believer, qui est la plus connue, mais une chanson de leur dernier album. Et donc, c'est Mirat, Breathing Near the Roar sur Into the Pit. Et on se retrouve tout de suite après pour un petit au revoir.

0: Et voilà, c'était Mirat, Breathing Near the Roar. Et j'ai vraiment très, très, très, très, très hâte de les voir sur scène.
1: Moi aussi.
0: Alors, on se dit au revoir. T'as le son qu'il faut ou pas?
2: Oui.
0: Ok, bah en tout cas, passez une bonne soirée. Merci de nous avoir écoutés. Merci à vous deux. En tout cas, c'était chouette.
1: Ouais, c'était trop bien.
0: Et on se revoit dans deux semaines.
1: À dans deux semaines. On aura plein de choses à vous raconter.
2: Oui.
0: Et on vous laisse bien sûr avec Turnstile et TLC tout de suite.
2: Turnstile, Love. Love. Connection.
0: Merci. Bonne soirée.

Salut, bonsoir, bienvenue dans l'émission Intoxica, comme tous les lundis, 22h-23h sur les ondes de Radio G, 101.5 FM ou alors en direct au www.radio-g.fr. Vous êtes avec Ingo Oliver, on est ensemble jusqu'à 23h, comme tous les lundis, 22h-23h. Et ça fait quelques années, depuis 2002 que ça dure. C'est l'émission la plus rock'n'roll de Radio G, 100% en direct, 100% vinyle. Et on vient de s'écouter à l'instant le nouvel opus de Don Cavalli, sorti en mai de cette année 2026. Il s'appelle Sounds of Faith and Sorrow. C'est le titre de l'album vinyle. 6 titres sortis sur le label Doghouse and Bone Records, qui vient de Tours. Et le morceau qu'on vient de s'écouter, c'est The Drunkard's Hell. C'est un morceau des Stanley Brothers, un morceau bluegrass particulièrement transformé par Don Cavalli. Et qui date, ce morceau datait de 1950. Voilà, il a accompagné ses trois premières émissions de cette nouvelle saison 2026-2027. Et la semaine prochaine, eh bien, ce sera un nouveau morceau qui débutera chaque Intoxica pendant trois semaines. Ce soir, ça va être Red Hot, Call Me Shorty, Hip Hip Baby, Here I Come, Rock the Bop. Essentiellement rockabilly, avec plein de morceaux des années 50, des 45 tours essentiellement, évidemment. Et puis, eh bien, je vais commencer avec un morceau de 1960, du mois de février, un artiste qui s'appelle Howard Perkins, et son morceau c'est Lovin' Baby. C'est extrait, ce morceau, d'une compilation qui s'appelle Hillbilly Boogie and Rockabilly, paru sur le label français Essendon Records dans les années 80, mais le morceau date bien de 1960. Derrière, j'enchaînerai avec Jerry Herbie et ses Texas Rangers et leur clickety-clack. Place à la musique et au vinyle, Howard Perkins, Lovin' Baby.

0: Oh yeah, oui, c'était Wally Jeffery et son morceau Oh yeah, sorti en 1959 sur le label Do Re Mi. Juste avant, c'est Jerry Herbie and the Texas Rangers et leur Clickety-Clack en 1956. J'enchaîne avec un fabuleux duo, ouais. Dans un style et bien rockabilly, un peu hillbilly, les Cochran Brothers et notamment Eddie Cochran, le pionnier, l'un des pionniers du rock'n'roll. Avec son homonyme, qui n'avait rien de frère, bien sûr. Le morceau, c'est Tired and Sleepy, sur le label Echo Records, E-K-K-O, 1956. Derrière, j'enchaînerai avec un 45 tours de Dwarless Firstly et son You Talk Too Much, sur le label Jason Records. Voici les Cochran Brothers, Tired and Sleepy. 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Cochran Brothers, Tired and Sleepy.
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C'était Don Woody avec son You Barking Up the Wrong Tree sur le label Decca Records 1957. Juste avant, c'était Dwarless Firstly avec son You Talk Too Much. Et à la fin, bah, il se séparait de sa copine qui était un petit peu trop bavarde à son goût. C'était sorti sur le label Jason Records. Continue dans le rockabilly avec un certain Tony Casanova et son Showdown sur le label Doré Records. C'est sorti également, enfin c'est sorti en 59, et derrière j'enchaîne avec un Billy Wayne, un 45 tours sorti sur le label Hillcrest Records et son Walking and Strolling. Voici Tony Casanova et son Showdown.

c'était Weldon Rogers et son solo Good Luck and Goodbye sur le label Imperial Records, morceau de 1957. En 45 tours, juste avant, c'était Billy Wayne et son Walking and Strolling sur le label Hillcrest Records. Je continue, j'enchaîne toujours avec des 45 tours et puis ce superbe morceau qu'on entend derrière là. Je suis en train de chercher qui c'est, cette belle voix, Jackie Wilson bien sûr, avec son You Better Know It. C'est extrait d'une série de compilations qui s'appelle More Boss Black Rockers et l'album c'est Guitar Picking Full volume 1. Je crois qu'il y a une quinzaine d'albums d'ailleurs qui sont sortis sur eh bien dans cette série More Boss Black Rockers. Je continue avec du rockabilly et notamment Brenda Lee, Rock the Bop, sortie sur le label Decca Records. Elle est très très jeune, elle était très jeune déjà à l'époque, 1957. C'était un an après avoir sorti son premier 45 tours qu'on s'écoutera juste après ce Rock the Bop. Le premier 45 tours de Little Brenda Lee, c'était comme ça qu'elle était appelée à l'époque en 1956. Le morceau, ce sera Bigelow 6200. Sur Decca Records, mais voici la grande Brenda Lee 1957 et son Rock the Bop et sa voix extrêmement juvénile.

She Bops a Lot, Ronnie Person, 1958, avec ce 45 tours sorti sur le label Herald Records. Juste avant, c'était Little Brenda Lee, son premier 45 tours, Big Jello 6200 sur le label Decca Records. Je continue, j'enchaîne avec toujours un rockabilly, Tommy Lomonte et son Yeah Yeah sur le label Imperial Records. C'est un morceau de 1958. Derrière, j'enchaînerai avec John Wesley Caves et son Rocket to the Moon sur le label Memory Lanes de 1964. Voici Tommy Lomonte et son Yeah Yeah Yeah.

Yes, c'était Red Hot Bob Lumen. Une cover d'un morceau enregistré au début des années 50 à Memphis, Tennessee, sur le label Sun Records, sorti, enregistré par Sam Phillips avec un artiste, l'original de Red Hot. C'était enregistré par Billy the Kid Emerson. Et là, c'était une reprise du juvénile, quasiment, Bob Lumen avec cette voix très, très, très, très jeune, Red Hot. Je continue avec The Cousins Kill. Le cousin du killer de Jerry Lee Lewis, Mickey Gillet, 1958, l'un de ses premiers 45 tours, Call Me Shorty, sorti sur le label Dot Records, et derrière, en 1958, et derrière, j'enchaînerai avec Dennis Harold et son Hip Hip Baby sur le label Imperial Records, mais voici Mickey Gillet et son Call Me Shorty.

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Yes, c'était Jimmy D et son Here I Come sur le label Dot Records en 1958. Juste avant, c'était Dennis Harold et son Hip Hip Baby sur Imperial Records 1958. Intoxicab va bientôt toucher à sa fin avec trois derniers morceaux et des instrumentaux. Et oui, en début de saison, il y a trois semaines, je vous avais annoncé qu'il y aurait quelques instrumentaux dans Intoxica tout au long de cette année, évidemment, comme les autres saisons. Et en voici trois qui vont clôturer cette 820e émission d'Intoxica, les Ventures, avec leur morceau The Corridor Twist, extrait d'un album qui s'appelle Greasy Rock'n'Roll. C'est une série de compilations qui est composée de 15 albums. Et là, c'est extrait du 15e album, 15e volume. C'est sorti en Angleterre avec plein de morceaux. Il y a du rhythm and blues, du rockabilly, du garage, des instrumentaux. C'est très, très varié. Et sur 15 albums, je peux vous dire qu'il y a des jolies pépites, et notamment celle-ci, les Ventures, The Corridor Twist. On dit que ce serait Bobby Fuller qui l'aurait composé et interprété. Derrière, j'enchaîne avec les The Valiants et leur Jack the Ripper, reprise de Link Wray sur le label Ridge Records 1964. Et Link Wray, c'est lui qui terminera cette émission avec son Fat Back, extrait d'un 45 tours ressorti sur le label Norton Records, label new-yorkais. Et c'est un morceau de 1962. Ainsi s'achèvera Intoxica. Je vous remercie d'être fidèle à Radio G ainsi qu'à Intoxica, comme tous les lundis, 22h-23h, et King Oliver, c'est l'heure des rockers et des rockeuses, bien sûr. 105 FM, www.radio-g.fr. À l'issue de cette émission et de Link Wray, de son Fatback, et bien vous pourrez la réécouter en podcast. Je vous souhaite une bonne soirée, une bonne nuit, une bonne semaine, et puis à lundi prochain, bien sûr, si vous avez encore faim de rock'n'roll. Ciao, bye.

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